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1: Ils sont assis devant une guimauve, puis l'instruction, c'est de dire, tu peux manger la guimauve ou tu peux attendre une minute, puis je t'en ramène une deuxième. Donc, tu auras le droit à deux guimauves si tu es patient. 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Il y en a qui vont toucher la guimauve. Il y en a qui, à la seconde près, la guimauve est avalée.

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2: 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On a vraiment paniqué, moi et Charlotte. Ça a été, je sais pas comment l'expliquer, ça a été vraiment très difficile.
3: 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Hein? On sait pas, à un moment donné, ça arrive. Ça a été ensuite l'ambulance et tout.
2: 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J'ai dit, là, je sais pas, on dirait qu'il va mourir. Je sais pas quoi faire. Là. Il dit, appelle l'ambulance. J'avais plus de tête, là. J'étais juste à côté, puis j'essayais de le rassurer. Puis Charlotte, elle m'a aidé aussi beaucoup. 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C'était longtemps.
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2: Ici Marianne Roy et voici les infos M105. Rattrapé par de nombreuses allégations de plagiat et accusé d'avoir rédigé son roman à succès avec l'intelligence artificielle, Télésone Aurélien est écarté du prix Goncourt. L'Académie Goncourt a annoncé le retrait de C'était ça ou mourir de sa première sélection afin de préserver l'intégrité du prix Goncourt et de récompenser le talent humain. Par ailleurs, le Salon du livre de l'Estrie a décidé de retirer M. Aurélien de son rôle d'invité d'honneur. Le directeur général du Salon du livre de l'Estrie, Olivier Courtois, précise toutefois que cette décision repose sur les allégations de plagiat et non sur l'utilisation de l'intelligence artificielle. La première ministre Christine Fréchette a dévoilé aujourd'hui que Washington a tenté de contourner le gouvernement fédéral dans les négociations commerciales en tentant un rapprochement avec le Québec dans certains secteurs clés de la CEUM. Selon les médias de Québécois, Ottawa a mis en garde le gouvernement du Québec contre une possibilité d'ingérence des États-Unis dans l'actuelle campagne électorale destinée à favoriser l'élection d'un gouvernement souverainiste. Et les Folies Gourmandes sont de retour pour une quatrième édition dès aujourd'hui jusqu'au 3 octobre prochain. Cette année, une nouveauté importante s'ajoute à l'événement. Une partie des activités, conférences et animations se déroulera directement sur la rue principale. Selon la directrice générale de commerce tourisme Granby Région, Fanny Isard-Breton, les Folies Gourmandes s'inscrivent dans un contexte où il est plus important que jamais d'encourager l'achat local et de soutenir les producteurs de la région. Voilà, pour plus de détails et d'autres nouvelles, rendez-vous au m105.ca.

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1: Ici Marianne Roy et voici les infos M105. L'environnement, peu abordé depuis le début de la campagne électorale, s'est retrouvé au cœur des débats entre les candidats locaux hier soir à Granby. Les quatre candidats qui ont accepté de se prêter au jeu, le Parti conservateur du Québec ayant décliné l'invitation, ont unanimement reconnu que le sujet avait été jusqu'ici éclipsé par d'autres enjeux, notamment la guerre tarifaire. Lorsque questionnés sur les dossiers environnementaux à prioriser, trois des quatre candidats ont mentionné la décontamination du site Cresswell. La candidate caquiste Claudine Leroux a plutôt placé l'eau et le transport collectif parmi ses priorités. Les priorités environnementales plus larges différaient aussi. Méliane Saint-Amand mise d'abord sur la protection des milieux naturels, Claudie Bérubé et Claudine Leroux sur la protection de l'eau et Jean-François Arsenault sur la réduction des gaz à effet de serre. L'utilisation de l'intelligence artificielle dans des contextes de violence continue de soulever des inquiétudes. Selon un reportage du magazine Mother Jones, l'auteur présumé de la fusillade de Tumbler Ridge aurait obtenu auprès de ChatGPT des renseignements détaillés sur des armes et des scénarios violents. Le média rapporte également que la suspecte aurait contourné les mécanismes de sécurité de l'outil en utilisant un second compte après la suspension du premier. L'outil lui aurait d'ailleurs suggéré de présenter ses questions comme fictives ou hypothétiques afin d'éviter d'être signalé. Ces révélations relancent le débat sur l'encadrement de l'intelligence artificielle et sur les risques liés à l'utilisation de ces outils, surtout lorsque des personnes cherchent à contourner les mesures de sécurité. Voilà, pour plus de détails et d'autres nouvelles, rendez-vous au m105.ca.
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0: Très bon samedi matin, 26 septembre aujourd'hui. Il est présentement 7h. Bienvenue dans 105 le matin week-end. Émilie Poulin qui est avec vous et, comme à l'habitude, Marianne Roy également qui se joint à nous ce matin.
1: Oui,
0: bonjour.
1: Bon matin.
0: Bon matin, ça va bien?
1: Oui, toi?
0: Super bien, merci. J'espère qu'à la maison aussi, vous passez un très bon réveil pour... on aimerait prendre le temps de saluer les gens de Farnham parce qu'hier,
1: oui.
0: Hein, Marianne?
1: On est allé à belle banlieue.
0: Oui, et vraiment une très belle découverte. C'était une première fois pour moi à cet événement-là.
1: Moi aussi.
0: On a vraiment apprécié, très convivial, très le fun. Et puis, c'était la première journée hier de l'événement, mais ça se poursuit encore une fois ce soir. Ouais. On aimerait faire une petite salutation à un artiste qu'on a tous les deux découvert hier, Audrey Louise, beau séjour, qui était là en première partie de la chicane, accompagnée de d'autres artistes.
1: Édouard Lagacé et ses amis.
0: Oui, c'était comme ça qu'il se présentait. Hein. Ça a été phénoménal, vraiment. Là, une
1: belle découverte, honnêtement.
0: Une très bonne artiste qui une bête de scène, là, assurément. Oui. C'était vraiment, vraiment chouette. Alors, si jamais vous n'avez pas encore de plan pour ce soir, deuxième soirée, il y a même le Cain ce soir en plus là, pour clore leur tournée d'adieu. Alors vraiment, un très beau moment à passer du côté de Farnham. Si, Marianne, on se dirige du côté des infos. On parle d'une certaine controverse là, qui fait bien jaser dans les derniers temps, le fameux cas de plagiat avec Télésun Aurélien. Le Salon du livre de l'Estrie s'est prononcé là-dessus.
1: Oui, ben commençons d'abord par le fait qu'il a été rattrapé par de nombreuses allégations de plagiat et accusé d'avoir rédigé son roman à succès avec l'intelligence artificielle. Donc, Télésun Aurélien est écarté du prix Goncourt. L'Académie Goncourt a annoncé son retrait du livre de C'était ça ou mourir de sa première sélection afin de préserver l'intégrité du prix Goncourt et de récompenser le talent humain. Donc, l'Académie a dit vouloir envoyer un message clair qui affirme qu'elle ne cautionne pas la création de textes générés avec l'IA. Et donc, par ailleurs, c'est ça, le Salon du livre de l'Estrie a décidé de retirer M. Aurélien de son rôle d'invité d'honneur. La 48e édition de l'événement, qui s'ouvrira le 17 octobre prochain, se déroulera donc sans la présence de l'auteur québécois d'origine haïtienne. Le directeur général du Salon, Olivier Courtois, précise toutefois que cette décision repose sur les allégations de plagiat et non sur l'utilisation de l'intelligence artificielle.
2: C'est vraiment, en fait, les allégations de plagiat qui vient à l'encontre de nos règles, parce qu'on a des ententes avec nos invités d'honneur et notre président d'honneur. Et donc, là, dans le contexte, nous, c'est vraiment par rapport aux allégations de plagiat que le CA, en fait, s'est penché là-dessus. On a lu les enquêtes qui ont été faites, journalistiques, qui ont été faites par la presse et Radio-Canada. Puis la décision, c'est vraiment par rapport au plagiat.
1: Donc, la controverse se déroule depuis que le compte X Balance ton Claude a dénoncé l'usage de l'IA dans la rédaction du roman lundi dernier. L'utilisation de l'intelligence artificielle dans des contextes de violence continue de soulever des inquiétudes. Hein. Il y a plusieurs sphères qui tournent autour de l'utilisation de l'intelligence artificielle. Et donc, un reportage du magazine Mother Jones, dont l'auteur présumé de la fusillade de Tumbler Ridge aurait obtenu auprès de ChatGPT des renseignements détaillés

0: sur des armes et des scénarios violents. Le média rapporte également que la suspecte aurait contourné les mécanismes de sécurité de l'outil en utilisant un second compte après la suspension du premier. Et donc, l'outil de ChatGPT lui aurait d'ailleurs suggéré de présenter ses questions sous forme fictive ou hypothétique afin d'éviter d'être signalé. Et ces révélations relancent le débat donc sur l'encadrement de l'intelligence artificielle et sur les risques liés à l'utilisation de ces outils, surtout lorsque des personnes cherchent à contourner les mesures de sécurité mises en place. Et un petit voyage dans le temps attend les visiteurs de l'espace culturel Saint-Jean de Bromont. Une capsule temporelle de 1882 est découverte cet été dans la pierre angulaire du bâtiment, après y avoir été dissimulée, sera finalement ouverte au public. C'est le passionné d'histoire locale David Thériault qui avait découvert dans les archives des indices laissant croire à l'existence de cette boîte. Et ses recherches menées avec Roch Royer et Édouard Martin ont finalement porté fruits. Dans le cadre des Journées de la culture, les citoyens pourront découvrir son contenu ainsi qu'une exposition d'artefacts liés à l'église Saint-Jean. Donc, l'exposition est accessible aujourd'hui, cet après-midi en fait, de 14 à 20 heures et demain de 10 heures à 16 heures. C'est donc une occasion de découvrir un morceau d'histoire locale longtemps resté caché. Voilà, pour plus de détails et d'autres nouvelles, rendez-vous au m105.ca.
1: Merci beaucoup, Marianne. Parlons de sport parce que nos Canadiens sont toujours en pré-saison. Ce soir, on joue contre les Sénateurs d'Ottawa au Centre Bell. Il y a d'ailleurs le défenseur Caden Goulet qui a participé à son premier entraînement avec ses coéquipiers là, au camp du Canadien Montréal à Brossard dans les derniers jours. À la suite, on savait qu'il avait été blessé à la fin de la saison. Donc, on le voit maintenant dans le camp d'entraînement. Donc, on pourra peut-être le voir sur la glace là, un petit peu plus tard cette saison-ci. Sinon, pour nos équipes, ben ça commence très bien pour la saison de nos Bisons. Victoire 6-1 hier contre le district HC de Laval. Ce soir, premier match qui se déroulera à la maison contre les Montagnards. Ça se passe à compter de 20h au centre sportif Léonard Grondin. Et pour l'équipe masculine de l'Indigo, cette fois, bien, il reçoit les Rangers de Montréal. Cette fois-ci, ça va se passer demain à 15h. Et en plus de ça, bien, on est sous la thématique country. Alors, si jamais ça vous dit de participer, ça se passe au centre sportif Léonard Grondin, encore une fois, demain. On a encore une fois une autre belle journée qui s'annonce pour nous aujourd'hui sur la région parce qu'on attend encore une fois un maximum de 20 degrés avec du soleil. Il y aura un petit peu plus de nuages que dans les derniers jours, mais quand même, on peut toujours en profiter. Pour ce soir et cette nuit, ça sera 10 degrés avec un ciel majoritairement nuageux. Mais pour l'instant, c'est d'ailleurs ce qu'on a dans la région pour se réveiller 10 degrés. En musique, une chanson pour souligner les 15 ans du parcours Jamais trop tôt dans le cadre du Festival international de la chanson de Granby, une chanson qui est sortie au milieu de l'été, là, je vous dirais. C'est signé Andréane Amalette, mais ça regroupe également plusieurs voix de gens qui ont participé au parcours au courant des 15 dernières années. Alors, pour commencer notre journée, voici Au-delà des échos d'M105.

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1: Et oui, ce week-end, on fête le 30e anniversaire déjà des Journées de la culture. C'est officiellement lancé un petit peu partout dans la province depuis hier. Ce qui veut dire que partout dans la région, là, tout au long de la fin de semaine, plusieurs activités vous sont offertes pour mettre de l'avant les artistes, mais aussi les artisans d'ici. C'est vraiment l'occasion de voir et aussi de réaliser, je pense, tout le talent qu'on a ici dans la région. Parmi les activités du jour aujourd'hui, on a le lancement de la deuxième saison du balado Artistes Inc. du côté du Centre Notre-Dame de Granby, mais aussi Alex Nevsky, qui est du côté du manoir Sweetburg à Cowansville, à Farnham, dans le cadre autant du 125e anniversaire, mais aussi des Journées de la culture. Eh bien, on organise un atelier créatif qui est vraiment intéressant, je crois, pour ceux et celles qui aiment aussi l'histoire, parce qu'ensuite, la création faite dans le cadre de cet atelier-là sera déposée dans une boîte intemporelle à qui sera ouvert seulement dans 25 ans. Donc, c'est vraiment intéressant. C'est à voir. Là, ça, c'est quelques activités, mais il y en a tellement d'autres. C'est à voir sur le site web journeesdelaculture.qc.ca pour bâtir vraiment votre plan de la fin de semaine. Sinon, je vous parle d'un nouveau projet pour la maître Lydia Bouchard dans Révolution. Grande artiste multidisciplinaire depuis 22 ans dans l'industrie. Eh bien, elle va se lancer dans une toute nouvelle direction. Oui, elle va participer à Star Academy en France. Elle qu'on connaît surtout comme étant chorégraphe, enseignante dans le monde de la danse. Mais dans les dernières années aussi, elle s'est fait connaître comme étant une des maîtres là Révolution. Elle va maintenant nous montrer dès le 10 octobre prochain ses talents en chant. Est-ce que ça veut dire qu'il ne sera pas de retour pour la prochaine saison de Révolution? Ben ça serait à suivre, parce que c'est un peu ce qui est arrivé à Jean-Marc Généreux la saison dernière, alors qu'il avait un conflit d'horaire avec un autre projet. Alors, on va pouvoir suivre ça dans les prochaines semaines, parce que jusqu'à maintenant, Lydia Bouchard, ben c'est la seule maître qui n'a pas cédé sa place en tant que maître à Révolution. Donc, ça reste à suivre. Sinon, on termine ça en vous jasant de Caen, hein, dernier moment pour voir Caen dans la région. Eux qui sont présentement en tournée d'adieu, hein, ben ce soir seront du côté de Belle Banlieue à Farnham, Caen, qui vont continuer jusqu'à la fin 2027 leur tournée d'adieu, mais c'est la dernière fois qu'on offre une date dans la région. Alors ils seront accompagnés de Perche, qu'on a pu recevoir en studio dans cette semaine, mais aussi Andréane Amalette, qui sera en première partie. Alors fans de Caen, c'est vraiment l'occasion d'aller leur dire au revoir ce soir et de chanter tous leurs grands succès ensemble en chœur dans le cadre de Belle Banlieue, qui se déroule encore une fois ce soir à Farnham. Il est présentement 7h20. J'espère que vous passez un très bon début de journée. Si jamais vous avez une demande spéciale au courant de la matinée, je vous le rappelle, on est ensemble jusqu'à 10h. Donc, ça nous fera vraiment un plaisir de vous l'offrir via la messagerie texte 450-900-0105. D'ici là, on est accompagné de Laurence Saint-Martin. On écoute sa version de Sèche tes fleurs.
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0: Et oui, Star Academy avec toi plus moi ce matin dans 105 le matin week-end. Ça nous fait un plaisir de vous l'offrir aujourd'hui. Deuxième journée des Folies Gourmandes dans la région. On va pouvoir s'en reparler un petit peu plus tard, notamment dans les infos 105, mais aussi, Marianne, de quoi qu'on se parle dans quelques
1: instants? On va se parler de la revente du centre commercial à Cowansville.
0: Oui, donc reste avec nous. On se retrouve dans quelques instants.
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0: Il est présentement 7h30. Merci beaucoup de vous joindre à nous ce matin dans M105 le matin week-end. De Marianne, pour les infos M105, on revient là, sur la remise en vente du centre commercial de Cowansville.
1: Oui, le centre commercial Domaine du Parc à Cowansville vient d'être vendu pour 1,8 million de dollars, pouvait-on lire hier dans la Voix de l'Est. Le courtier immobilier Philippe Mercier s'en départit environ un an et demi après l'avoir acquis pour 1,2 million, soit une différence de 600 000 dollars entre les deux transactions. Le nouveau propriétaire est une société représentée par l'homme d'affaires Terry Kosciusko, actuellement directeur général de Yorbo Ressources. Philippe Mercier avait plusieurs ambitions pour revitaliser le site, notamment avec des logements, une salle de spectacle et une épicerie de quartier. Plusieurs de ces projets ne se sont toutefois pas concrétisés. Construit en 1975, le domaine du parc compte parmi ses locataires le Art et Dolorama. Le responsable des affaires commerciales des États-Unis estime qu'il n'y a pas d'urgence à conclure un accord avec le Canada. Donc, Jameson Greer a déclaré hier que l'administration Trump est satisfaite de la situation actuelle dans ses relations avec le Canada. Donc, il a toutefois souligné qu'il existait toujours des échanges commerciaux importants entre les deux pays. La guerre commerciale avec les États-Unis s'est intensifié depuis l'échec des négociations le mois dernier. Le président américain Donald Trump a imposé des droits de douane de 50% sur une série de produits canadiens et Ottawa a riposté en prenant des mesures équivalentes. Et parlons des Folies Gourmandes qui sont de retour pour une 4e édition depuis hier jusqu'au 3 octobre prochain. Cette année, une nouveauté importante s'ajoute à l'événement. Une partie des activités, conférences et animations se déroule directement sur la rue principale. Selon la directrice générale de Commerce Tourisme Granby Région, donc Fanny Isabreton, les Folies Gourmandes s'inscrivent dans un contexte où il est plus important que jamais d'encourager l'achat local et de soutenir les producteurs de la région.
9: Qu'on soutient nos entrepreneurs d'ici parce que c'est des emplois qui sont ici, qui font vivre des familles, qui font vivre des communautés. Puis c'est important plus que jamais là, dans le contexte actuel, je pense. Puis justement, on n'arrête pas de le dire, les Folies Gourmandes, c'est une bonne occasion de venir rencontrer les producteurs, de venir essayer des produits pour après ça les intégrer dans notre routine d'épicerie, dans notre routine de cuisine, puis tout ça. Parce qu'on a vraiment la chance là, à Granby, en Outiamaska, d'avoir des producteurs extraordinaires, avec une qualité de produits exceptionnelle et accessible.
1: Vous pouvez consulter l'ensemble de la programmation sur le site web des Folies Gourmandes. Et pour tout autre détail et d'autres nouvelles, rendez-vous au m105.ca.
0: Merci beaucoup, Marianne. Le Canadien de Montréal est toujours en pré-saison. Et ce soir, on affrontera le sénateur d'Ottawa au Centre Bell. D'ailleurs, il y a le défenseur Kaden Goulet qui, je le rappelle, avait été opéré pour un muscle abducteur le 10 août dernier. On avait prévu à peu près 4 ou 5 semaines de convalescence, mais hier, on a pu déjà le voir là, parmi le premier entraînement de du camp du Canadien de Montréal. Donc, sa remise en forme semble bien aller. Pour ce qui est maintenant du championnat mondial, les championnats mondiaux, mon Dieu, je vais le dire, championnat mondiaux de cyclisme. Ça se poursuit encore une fois aujourd'hui dans la métropole. Et d'ailleurs, aujourd'hui, à surveiller l'athlète parmi l'élite féminine, Madeleine Vallière-Mills, qui est cherbourgoise, je le rappelle, qui sera là à compter de 9h pour sa compétition et surtout défendre son titre de championne. Alors, on la surveille tout au long de la journée, oui. Et finalement, je termine en parlant de nos bisons de Granby parce que ça commence très bien la saison pour eux. Victoire de 6-1 hier contre le district HC de Laval. Premier match à la maison aujourd'hui contre le Montagnard. Ça se passe à compter de 20h au Centre sportif Léonard Grondin. Donc, c'est le temps de sortir nos crécelles et aller les encourager directement là-bas. Pour ce qui est de la météo aujourd'hui, encore une fois, une belle journée automnale. Maximum de 20 degrés aujourd'hui avec du soleil. Il y aura un petit peu plus de nuages que dans les derniers jours, mais quand même, on prévoit une autre belle journée pour ce soir et cette nuit. 10 degrés, ça sera généralement nuageux encore une fois, mais pour l'instant, c'est d'ailleurs ce qu'on a pour se réveiller. 10 degrés sur la région.

souhaite une très belle, un très bon début de journée, 7h35, samedi 26 septembre. Aujourd'hui, on est à la 31e journée de campagne électorale. C'est demain que commence le vote par anticipation. Puis je sais, pour plusieurs, des fois, on sait pas trop où il faut aller voter. D'ailleurs, on a retracé quelques circonscriptions dans la région pour cette première, pour la première fois, là, depuis, pour cette campagne électorale-ci. Donc, dans quelques minutes, on fera le tour, là, à savoir où est-ce qu'on peut aller voter dès demain pour être certain d'avoir tout en main, là, pour la prochaine semaine. Sinon, bien, en musique, la gang de Scooter Villas qui était en visite dans nos studios hier. Ça s'appelle Ricardo. Les voici dans M105 le matin week-end.

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2: Et oui, 7h45 minutes, très bon début de journée. Simplement pour vous rappeler que demain, ben, on peut commencer le vote par anticipation. C'est quand même 2 jours là qui nous seront offerts à compter du 27 septembre pour voter par anticipation et exercer notre droit de vote le 27 septembre et le 28 septembre, donc demain et lundi. Certains 3 lieux de vote vous seront mis à votre disponibilité, là, accessibles en fait aux électeurs de 9h30 jusqu'à 20h pour aller exercer votre droit de vote. Je le rappelle, il y a certaines circonscriptions qui ont été retracées pour cette élection-ci, notamment pour la circonscription de Granby qui regroupe maintenant la municipalité de Saint-Alphonse de Granby. Donc, c'est quand même important d'aller peut-être vérifier où vous devez aller voter là, avant de vous y rendre pour s'assurer que vous êtes bien dans la bonne circonscription. Donc, si vous avez envie de voter par anticipation, ça commence dès demain. Ça permet de vous y rendre si vous n'êtes pas disponible là, pour vous rendre aux urnes le 5 octobre prochain, qui est la journée d'élection. Sachez que si vous ne pouvez pas, le 5 octobre, les différents bureaux vous seront mis à votre disposition là, pour vous assurer de pouvoir voter rapidement. C'est ce que confirme là, la directrice du scrutin pour Élections Québec dans la circonscription de Granby, Sylvie Veilleux. Là. Donc, ne vous en faites pas, ça ne devrait pas être trop long si jamais vous devez vous y rendre le 5 octobre. Je sais que pour plusieurs, il y en a encore un taux assez élevé de Québécois et Québécoises qui en sont pas encore certains de savoir pour qui voter. Alors, sachez que tout au long de la prochaine semaine, si vous n'êtes pas encore dans la mesure d'aller voter là, cette semaine, on va vous tenir au courant là, avec différentes entrevues avec les infos M105, les différents candidats qu'on a reçus en entrevue pour vous vraiment vous donner un peu le pouls sur les différentes idées qui seront mises de l'avant au courant parmi les différents candidats parmi les 3 circonscriptions de notre région. Alors, c'est à vous de rester des nôtres là, au courant de la prochaine semaine pour ne rien manquer, mais sachez que dès demain, 27 septembre, on commence les votes par anticipation. Dans quelques instants, il y a Laurence Jalbert qui va venir nous rejoindre en musique avec sa chanson « Tomber ». Je vous souhaite de passer un très bon début de journée.
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1: Je m'en souviens de ma première crise.
0: Ouais.
1: Qui a duré 5 minutes. Je peux tout dire. J'étais en train de... Parce qu'on allait chez ma mamie, mais avant ça, on se préparait. Là, un moment donné, je me sentis bizarre. J'ai comme fermé les yeux tout d'un coup. J'étais pas en arrière en montant les marches. Puis là, j'ai comme descendu.
0: Ouais.
1: Mon corps, il était tout mou. Puis là, j'ai tombé sur le congélateur. J'ai commencé à faire ma crise.
0: Ta première crise d'épilepsie?
1: Ouais. Ouais. Puis là, j'essayais de me relever, c'était dur, mais je n'étais pas capable, parce que ça me prenait toute ma force.
0: Ouais.
1: Ouais.
0: Puis là, ça a été comme le début d'une première crise d'épilepsie. Est-ce que vous vous rappelez, évidemment, vous vous rappelez de ce moment-là qui a été marquant? Qu'est-ce qui s'est passé dans vos têtes, dans vos cœurs, à ce moment-là?
2: En fait, il y avait moi puis Charlotte. Jérémy était déjà parti travailler.
3: Maman, elle s'est fait les cheveux.
2: Oui. Oui, c'est ça. J'étais en train de faire mes choses le matin, puis j'ai entendu un gros bam, puis il venait de débouler les escaliers. Là, ça a été vraiment... Moi, je pensais qu'il venait de faire un AVC, je sais pas. Là,
0: ouais.
2: On a vraiment paniqué, moi et Charlotte. Ça a été... je sais pas comment l'expliquer. Ça a été vraiment très difficile.
0: Ben, là, c'est normal, mais c'est surtout que ça arrive, c'est invisible, hein?
2: Oui.
0: On ne sait pas, à un moment donné, ça arrive. Ça a été ensuite l'ambulance et tout.
2: Oui, mais j'ai appelé même Jérémy avant. J'ai dit, là, je ne sais pas, on dirait qu'il va mourir. Je ne sais pas quoi faire. Là. Il dit, appelle l'ambulance. Tu sais, j'avais plus de tête. Là. J'étais juste à côté, puis j'essayais de le rassurer. Puis Charlotte, elle m'a aidée aussi beaucoup. Mais... C'est ça, là, on a appelé l'ambulance. Mais tu sais, nous, on habite dans un petit village. C'était longtemps. Là.
0: Oui, oui.
4: Alors, ce que vous venez d'entendre, c'était le lancement de notre tout premier épisode de notre tout nouveau balado « Grandir avec l'épilepsie », le parcours d'une famille face à l'épilepsie. Dans cet épisode-ci, on a pu entendre notre animatrice Mélissa Dion-Deslandes discuter avec Stéphanie, mais aussi Jérémy qui nous raconte le parcours de leur fils Raphaël. Surtout, leurs défis qu'ils ont pu rencontrer, les apprentissages qu'ils ont pu faire alors, à traverser cette épreuve ensemble. Donc, vraiment un témoignage assez touchant sur la résilience parentale, mais aussi le pouvoir de se soutenir ensemble. Donc, si vous avez envie d'entendre l'entièreté de cet épisode-ci, c'est à voir dans la section balado du m105.ca. En vous souhaitant un très bon début de journée, merci beaucoup de vous joindre à nous. On a les trois accords accompagnés de Cœur de pirate ce matin en musique. C'est toujours les vacances qui vont nous mener jusqu'aux infos m105.

0: Et oui, c'était les trois accords avec Cœur de pirate. Toujours les vacances dans 105 le matin, week-end. Aujourd'hui, contrairement à l'habitude, le marché public va plutôt laisser place au festival Les Folies Gourmandes au courant de la journée. Donc, pas l'occasion de commercer, de découvrir les différents ateliers, mais quand même plusieurs ateliers et autres belles activités gourmandes vont vous attendre tout au long de la journée. On vous donnera tous les détails un petit peu plus tard. Sinon, ben, nous, on se dirige tranquillement vers les infos, Marianne. Et puis, ben, on va revenir sur d'autres parties politiques qui
1: Oui, effectivement, je vais vous faire découvrir deux autres parties dans Granby.
0: Oui, alors qu'on est à la 31e journée de la campagne électorale. Restez là.

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3: Il est 8h01, samedi 26 septembre, pour les infos M105, Marianne, là, à la veille des élections électorales. On parle de deux autres partis qui sont mis à notre disposition dans la région.
4: Mais oui, en fait, justement, là, avant les votes par anticipation qui commencent demain, je vous parle de l'équipe autonomiste de Granby, qui est un parti politique québécois fondé en 2012. Le parti n'a jamais été élu, même élu aucun député à l'Assemblée nationale, et prône une plus grande autonomie du Québec à l'intérieur même du Canada. Donc, dans le cadre de la campagne électorale de 2026, l'équipe autonomiste propose notamment des mesures pour réduire le coût de la vie, s'oppose au projet d'identité numérique du gouvernement québécois et souhaite que le Québec assure lui-même la gestion de ses déchets et matières recyclables. Et il y a aussi le Parti vert du Québec qui a été fondé en 2001, qui place les enjeux environnementaux au cœur de son programme. Le parti n'a jamais fait élire lui non plus de député à l'Assemblée nationale et préconise la lutte contre les changements climatiques, la protection de la biodiversité et le développement d'une économie plus durable. Et selon sa plateforme, il propose également des mesures touchant la santé, le logement, les transports collectifs et la justice sociale. Le président américain Donald Trump a annulé près $1 milliard américains en dépenses approuvées par le Congrès. Les coupes visent surtout des services destinés aux immigrés et des initiatives liées à la diversité. L'administration a soutenu que ces fonds n'étaient pas nécessaires car les passages illégaux à la frontière ont considérablement diminué. La sénatrice républicaine Susan Collins a dénoncé ce qu'elle juge être une usurpation du pouvoir, des pouvoirs du Congrès en matière budgétaire. Et près de 150 personnes étaient réunies au centre communautaire de Lac-Brome pour une soirée consacrée à l'engagement bénévole cette semaine. Et au total, 11 bénévoles ont été honorés pour leur contribution à la communauté. Parmi eux, Louise Gélina a reçu le titre de bénévole de l'année, active auprès du Yamaska Valley Optimism Club, notamment dans l'organisation de la marche contre le cancer du sein. Elle s'implique également auprès du groupe Wellness, où elle organise plusieurs activités destinée aux aînés. Voilà, pour plus de détails et d'autres nouvelles, rendez-vous au m105.ca.
3: Merci Marianne. Les championnats mondiaux de cyclisme se poursuivent aujourd'hui dans la grande métropole et aujourd'hui à surveiller la championne en titre et la Sherbrookeoise Madeleine Vallière-Mills qui va commencer à compter de 9h sa course qui sera à suivre là, tout au long de la journée et qui sait pour défendre son titre également. C'est à suivre tout au long de la journée dans la grande métropole mais aussi sur ICI Télé pour avoir tous les détails d'ici à la diffusion là, à la télé. Sinon pour nos Canadiens, ils sont toujours en pré-saison et ce soir, ils affronteront les sénateurs d'Ottawa, cette fois-ci au Centre Bell. Pour ce qui est de nos équipes locales, les Bisons de Granby commencent très bien leur saison avec une victoire de 6-1 hier contre le district HC de Laval. Le premier match à la maison, ça se passe ce soir. Ça

contre les montagnards à compter de 20h au centre sportif Léonard Grondin. Donc, on leur souhaite la meilleure des chances et je pense qu'il y en a plusieurs qui vont se rendre là-bas ce soir pour aller les encourager. Ça sera un maximum de 20 degrés aujourd'hui avec du soleil. On aura également un petit peu plus de nuages que dans les derniers jours, mais quand même une autre très belle journée qui nous attend aujourd'hui. Pour ce soir et cette nuit, ça sera généralement nuageux avec 10 degrés et c'est d'ailleurs toujours ce qu'on a encore une fois sur la région ce matin en vous souhaitant un très bon début de journée. Okay.

Bon début de journée, il est présentement 8h05. Vous êtes toujours à l'écoute de M105 le matin week-end. Pour nous, dans les prochaines minutes, on aura la nouveauté de Classe Moyenne. Ils se sont mis en collaboration avec Orange Lessard pour nous proposer la chanson « Je suis en vacances, je fais ce que je veux ». Un titre qui veut tout dire. Alors, ça sera à entendre dans quelques minutes. Il y a aussi Jeff Posey. Mais avant, voici Madonna avec La Isla Bonita pour bien commencer notre journée.

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1: Et oui, c'est le 30e anniversaire ce week-end des Journées de la culture, ce qui veut dire que tout au long de la fin de semaine, ben partout dans la province, mais dans la région, plusieurs activités sont là pour mettre de l'avant les artistes, mais aussi les artisans. D'ici, c'est vraiment l'occasion de voir, mais aussi de réaliser tout le talent qui s'accumule dans notre région. Parmi les activités du jour, on a aujourd'hui le lancement de la deuxième saison du balado Artistes Inc. qui se déroule au Centre Notre-Dame du côté de Granby à Cowansville. Alex Nevsky est là du côté du manoir Sweetburg pour se donner en concert. Alors vraiment, une très belle occasion. Et à Farnham, autant dans le cadre du 125e anniversaire que des Journées de la culture, eh bien, on vous attend pour un atelier créatif qui se mélange aussi avec l'histoire de la ville. Donc, l'atelier créatif qui mènera à un morceau d'art qui sera déposé dans une boîte intemporelle. Alors, c'est assez impressionnant parce que on va dire au revoir à ce morceau d'art pendant 25 ans avant qu'il soit redécouvert dans quelques années. Alors vraiment, c'est une très belle activité pour regrouper toute la famille et c'est seulement qu'un aperçu. Si vous avez envie de voir l'ensemble des activités qui se déroulent un petit peu partout dans la région, journeedelaculture.qc.ca pour bâtir votre plan de la fin de semaine. Sinon, je vous parle d'un nouveau projet pour la maître Lydia Bouchard, hein, qu'on connaît dans Révolution. Grande artiste multidisciplinaire qui, depuis 22 ans dans l'industrie, se catégorise comme étant chorégraphe, enseignante, aussi maître dans l'émission Révolution, va maintenant se prêter au jeu de Star Academy en France pour nous faire découvrir ses talents en chant. Et ça se passe très bientôt, là, dès le 10 octobre. Est-ce que ça veut dire qu'il ne sera pas de retour pour la prochaine saison de Révolution? Ça sera à suivre parce que c'est un peu ce qui est arrivé à Jean-Marc Généreux, hein, qui a quitté Révolution pour se lancer dans d'autres projets. Et jusqu'à maintenant, ben Lydia Bouchard, c'est la seule maître à ne pas avoir cédé sa place. Donc, c'est à suivre pour la prochaine saison. Sinon, ben c'est également le dernier moment pour voir Cain dans la région ce soir. Hein, oui, du côté de Belle Banlieue à Farnham. Cain, qui, je le rappelle, font présentement leur tournée d'adieu un petit peu partout dans la région. C'est un dernier arrêt dans la région ce soir, oui, à Belle Banlieue, avec en première partie Pelch, qu'on a reçu cette semaine en studio, mais aussi Andréane Amalette qui sera là. Et pour avoir été à Belle Banlieue hier en compagnie de mes collègues ici à 105, je peux vous dire que c'est vraiment convivial comme événement. C'est super le fun pour toute la famille. Alors vraiment, fans de Cain, c'est l'occasion d'aller leur dire au revoir ce soir. J'espère que vous passez un très bon début de journée. 8h17 dans 105 le matin week-end. Si vous avez une demande spéciale, la messagerie texte est toujours ouverte au 450 900-0105, ça va nous faire un plaisir de vous l'offrir. En musique, on a King Melrose qui s'en vient dans quelques instants avec Aimes-tu la vie comme moi?
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King Melrose dans M105 le matin week-end de la tournée. M105 sera du côté des Folies Gourmandes aujourd'hui. Et mon collègue Hakim Desnoyers nous attend juste après cette chanson-ci pour nous dire ce qu'il n'y a à ne pas manquer pour cette deuxième journée de festivités-là. Avant ça, voici Taylor Swift avec The Fate of Ophelia dans M105 le matin week-end.

0: Deuxième journée des Folies Gourmandes aujourd'hui, puis un qui sera sur place pour nous tenir au courant de ce qu'il n'y a pas à manquer aujourd'hui. Ben, c'est Hakim Desnoyers, collègue. Bonjour.
1: Je m'en vais là-bas. Ben, bonjour, ça va?
0: Ben oui, ça va super bien, Hakim. À compter de 9h, là, on va pouvoir t'entendre sur nos ondes pour que tu nous tiennes au courant de tout ce qu'il y a à ne pas manquer aujourd'hui.
1: Ouais, exactement. Quatrième édition des Folies Gourmandes qui reviennent. En fait, c'est cette année, comme tu le dis, deuxième journée. On parle de 40 exposants agroalimentaires, des transformateurs aussi de la région. C'est super intéressant. Et aujourd'hui, on a aussi des ateliers. Ça, ça peut être super intéressant. Puis c'est gratuit. Le chef Pascal Verrier, est-ce que tu connais?
0: Ça me dit quelque chose, oui. Mais depuis... chef, ça me parle. Moi, j'adore faire des ateliers culinaires.
1: Ben, tu vas sûrement aimer ça parce que chef depuis... en fait, chef enseignant depuis 1995 à l'Institut de tourisme et d'hôtellerie du Québec. Un atelier, comme je te dis, gratuit. On a aussi le chef auteur, animateur et chroniqueur Danny Saint-Pierre qui va être là avec des ateliers, encore une fois, gratuits. C'est vraiment super le fun. On se forme gratuitement en cuisine.
0: Ben, c'est ça parce que c'est de l'expertise qui vaut cher. Là. C'est des bons outils là, qu'on va aller se...
1: Exactement. Et tout au long aussi de la tournée, je vais recevoir quelques invité aussi en entrevue. Donc ça va être super intéressant pour en apprendre un peu plus là, sur ce bel événement. Puis si vous voulez en apprendre plus d'ailleurs, lesfoliesgourmandes.com pour avoir tous les détails.
0: Mais super, Hakim. Donc à compter de 8h55, on va pouvoir te suivre jusqu'à 13h. Puis on peut aussi aller à ta rencontre là, sur
1: place. Oui, avec plaisir.
0: Oui, directement à la place du marché. Ben,
1: exact.
0: Merci, Hakim.
1: Ben, merci à toi.
0: À tantôt.
1: À tantôt.
0: Bien hâte de pouvoir suivre ça tout au long de la matinée. Hakim, qui sera directement en direct de la place du marché, c'est à ne pas manquer. Un petit peu plus tôt, cette semaine, on affichait les différentes nominations là, dans le cadre de la disque et parmi notre chanson qui pourrait se retrouver cette année, la chanson de Bleu Jeans Bleu, hein, Scotch et Poche, qu'on a entendu, qui nous a animé tout au long de l'été. Mais aussi, cette année, on a battu un tout nouveau record alors que le New Country est vraiment en vogue cette année. Alors que Ella Langley, on la connaît, l'Américaine, qui chante le New Country, nous a offert sa chanson Choosing Texas. Hein? On la reconnaît, cette chanson-là. Eh bien, Choosing Texas, on l'a appris cette semaine, a battu le record de la chanson qui a passé le plus de semaines dans un palmarès vraiment populaire aux États-Unis, le Billboard Hot 100. Et puis ça, celle qui gardait la première place depuis de nombreuses années, ben, c'était la fameuse chanson de Noël de Mariah Carey, All I Want for Christmas Is You. Alors, c'est vraiment c'est remarquable ce qu'elle a réussi à faire parce que Ella Langley est au tout début de sa carrière encore. Et puis qu'elle ait pris d'assaut comme ça le palmarès, c'est vraiment, vraiment un exploit. Alors, c'est deux univers complètement différents, on s'entend, entre Blue Jeans Bleu et Ella Langley, mais tous deux, dans leur catégorie distincte, sont nommés comme étant la chanson de l'année. Hein, parce qu'il y a l'industrie américaine, mais il y a l'industrie au Québec qui est vraiment différente. On dit qu'au Québec, on aime beaucoup les chansons humoristiques et on le sait avec des chansons comme Scotch and Poche, comme ça. Bien, ça vient vraiment nous chercher, là, ce genre de chansons-là. Alors, c'est une question qu'on se posait ce matin. Qu'est-ce qui fait en sorte qu'un hit devient un hit? Hein, et qu'est-ce qui fait que ça vient autant nous chercher comme ça? Et ça nous a inspiré une petite question du jour aujourd'hui, si jamais ça vous dit de nous partager votre question, votre chanson de l'année, selon vous. Ça a été quoi la chanson de votre année 2026? Moi, je pense bien le bien que Choosing Texas, pour moi, ça a été dans mes cordes, pas mal.
2: Oui,
0: alors, pour moi, Choosing Texas, ça a été la chanson de l'année, selon moi. Mais je vous invite à répondre sur notre page Facebook. Je vais vouloir t'entendre là-dessus, Marianne, aussi un petit peu plus tard, mais je te laisse le temps d'y penser.
2: OK, merci.
0: Et vous pourrez aussi nous répondre via la messagerie texte 450-900-0105. Avant ça, ben le temps que vous y pensez, on va aller tranquillement aux Infos M105.
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0: Il est 8h32, merci beaucoup d'être avec nous ce matin dans M105 le matin week-end. Pour les infos, Marianne, on revient sur la remise en vente du centre commercial de Couansville.
10: Oui, donc le centre Domaine du Parc à Couansville vient d'être vendu pour 1,8 million de dollars, pouvait-on lire hier dans la Voix de l'Est. Donc le courtier immobilier Philippe Mercier s'en départit environ un an et demi après l'avoir acquis pour 1,2 million, soit une différence de 600 000 dollars entre les deux transactions. Le nouveau propriétaire est une société représentée par l'homme d'affaires Terry Kosciusko, actuellement directeur général de Yerbo Ressources. Philippe Mercier avait plusieurs ambitions pour revitaliser le site, notamment avec des logements, une salle de spectacle et même une épicerie de quartier qui ne se sont toutefois pas concrétisées. Le domaine du parc a été construit en 1975 et compte notamment parmi ses locataires le Art et le Dolorama. L'intelligence artificielle donne, dans un contexte de violence, continue de soulever des inquiétudes. Selon un reportage du magazine Mother Jones, l'auteur présumé de la fusillade de Tumble Ridge aurait obtenu auprès de ChatGPT des renseignements détaillés sur des armes et des scénarios de violence. Le média rapporte également que la suspecte aurait contourné les mécanismes de sécurité de l'outil en utilisant un second compte après la suspension du premier. L'outil lui aurait d'ailleurs suggéré de présenter ses questions sous forme fictive ou hypothétique afin d'éviter d'être signalé. Et ces révélations relancent le débat sur l'encadrement de l'intelligence artificielle et sur les risques liés à l'utilisation, surtout lorsque des personnes cherchent à contourner les mesures de sécurité mises en place. Et pour terminer, les Folies Gourmandes sont de retour pour une quatrième édition depuis hier jusqu'au 3 octobre prochain. Et cette année, une nouveauté importante s'ajoute à l'événement. Une partie des activités, des conférences et des animations se déroule directement sur la rue principale. D'ailleurs, on peut le voir pas très loin d'ici, là, de la radio. Selon la directrice générale de Commerce Tourisme Granby Région, Fanny Isa-Breton, les Folies Gourmandes s'inscrivent dans un contexte où il est plus important que jamais d'encourager l'achat local et de soutenir les producteurs de la région.
11: On soutient nos entrepreneurs d'ici parce que c'est des emplois qui sont ici, qui font vivre des familles, qui font vivre des communautés. Puis c'est important plus que jamais là, dans le contexte actuel, je pense. Puis justement, là, on n'arrête pas de le dire, les Folies Gourmandes, c'est une bonne occasion de venir rencontrer les producteurs, de venir essayer des produits pour après ça les intégrer dans notre routine d'épicerie, dans notre routine de cuisine, puis tout ça. Parce qu'on a vraiment la chance là, à Granby, en Haute-Yamaska, d'avoir des producteurs extraordinaires, avec une qualité de produit exceptionnelle et accessible.
10: L'ensemble de la programmation pour les Folies Gourmandes se trouve sur le site web de l'événement ou bien sûr sur m105.ca pour avoir plus de détails et d'autres nouvelles.
0: Merci beaucoup, Marianne. Si on parle de sport, eh bien, nos Canadiens sont toujours en pré-saison, mais ce soir, ils affronteront le sénateur d'Ottawa directement au Centre Bell. Donc, c'est à ne pas manquer. Il y a les Roses de Montréal qui se sont déjà qualifiés pour les séries éliminatoires, mais d'ici novembre, vont continuer leur saison régulière avec un match demain contre le Tides FC de Halifax. Si ça vous intéresse, c'est à voir sur les ondes de RDS. Dans quelques minutes, il y a la course en ligne féminine, de l'élite féminine qui va se commencer dans la métropole pour les championnats mondiaux de cyclisme à compter de 9h. Là, on va pouvoir voir d'ailleurs la Sherbrookeoise Madeleine Vallière-Mills qui sera là pour défendre son titre de championne. Alors, on a bien hâte de suivre ça au courant de la journée. Je termine en vous parlant des Bisons qui commencent très bien leur prochaine saison avec une victoire de 6-1 hier contre le district HC de Laval. Le premier match à la maison se déroule ce soir. C'est à ne pas manquer à compter de 20h au centre sportif Léonard Grondin alors qu'ils affronteront les Montagnards. Pour ce qui est de la météo aujourd'hui, on a un maximum de 20 degrés qui nous attend avec une alternance de soleil et nuages. Pour ce soir et cette nuit, ça va rester généralement nuageux avec un minimum de 10 degrés. D'ailleurs, ça continue de se maintenir cette température-là. On a toujours 10 degrés, mais comme je vous le dis, on va atteindre 20 au courant de la journée.

0: 8h37, on parlait tout à l'heure des chansons de l'année. On dirait que c'est assez subjectif hein, comme décision. Qu'est-ce qui détermine ce qui va avoir marqué l'univers musical des gens? C'est d'ailleurs une question qu'on vous pose ce matin sur notre page Facebook, mais aussi sur par texto 450-900-0105. Si toi, Marianne, je te pose la question, ta chanson qui t'a marqué en 2026?
1: J'ai envie de vous parler d'un duo là, qui s'est fait connaître cette année, c'est-à-dire Angine de Poitrine.
0: Mais bon,
1: je parlerai pas d'une chanson en particulier là, parce que j'aime bien là, mais
0: ouais.
1: Je l'écoute pas tous les jours.
0: Ouais.
1: Mais par contre, la chanson Ricardo.
0: Ben oui.
1: Moi, ça m'a beaucoup amusé.
0: Oui, Ricardo. Hein. Puis d'ailleurs, on avait les gars de Scooter Gas hier en studio et j'étais sur place et ils parlaient comment au Québec on aime les chansons humoristiques, ça pogne. Hein. C'est parce que c'est quelque chose qui nous marque et qui vient nous toucher directement. Mais c'est d'ailleurs pourquoi il y a des Blue Jeans Bleu qui se font nominer comme chanson de l'année à la disque avec leurs chansons comme Scotch and Punch, mais aussi Ricardo qui nous a marqué. C'est une très bonne réponse. Je suis sûre qu'il y en a plein d'autres qui ont dit ah moi aussi ça m'a marqué. Dans les prochaines minutes, mais dans un instant, en fait, La Chicane, qui était du côté de Belle Banlieue hier, qu'on a pu voir en spectacle hier, nous offre cette chanson-ci, juste pour voir le monde, pour bien commencer notre journée dans M105 le matin, week-end. 105 le matin.

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2: Et oui, vous le savez, j'aime toujours faire le point sur les différentes journées de campagne. Aujourd'hui, on est à la 31e journée de campagne électorale pour les élections provinciales qui, je le rappelle, auront lieu dans quelques jours, le 5 octobre prochain. Où sont nous, les différents candidats à la chefferie aujourd'hui? Eh bien, tout d'abord, pour le Parti libéral du Québec, il y a le chef Charles Milliard qui commencera sa journée en faisant une annonce en matière de plein air et de tourisme. Donc, on pourra l'entendre là-dessus au courant de la matinée. De son côté, Christine Fréchette de la coalition Avenir Québec va tenir un point de presse également ce matin. Pas de précision sur le sujet en tant que tel, mais elle sera du côté de l'Université du Québec en Outaouais. Donc, ça sera à suivre ce matin également. Éric Duhaime, lui, va également faire le point sur cette 31e journée de campagne avec un point de presse en matinée. Paul Saint-Pierre Plamondon, lui, va aborder le thème de la fraude chez les aînés. Et pour finir, la porte-parole solidaire, Ruba Gazal, elle sera du côté de Sherbrooke aujourd'hui, où elle va tenir un point de presse du côté du Lac des Nations, mais aussi se rendra au bureau de vote pour aller à la rencontre de différents partisans également. Je le rappelle que c'est demain, 27 septembre, que commencent les votes par anticipation à travers la province. Il y a 3 lieux de vote qui seront mis à votre disposition de 9h30 à 20h. Ça se passe demain dans la région, le 27 septembre, mais également ce lundi, 28 septembre. Donc, si vous êtes dans l'impossibilité de vous rendre le 5 octobre prochain, vous avez simplement envie de d'exercer votre vote, c'est possible de le faire dès demain. Alors, si vous voulez avoir plus de détails, en savoir un petit peu plus sur votre circonscription également, visiter le site web d'Élections Québec pour avoir vraiment tous les détails, c'est à ne pas manquer. Merci beaucoup d'être avec nous ce matin. 8h47, dans quelques instants, il y a rien de moins qu'Ariane Matpat qui sera là pour nous chanter « Je veux tout ». Ça s'en vient tout de suite après Corias et Printemps.
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0: Les voici, c'était Karin avec Comme un bum dans M105 le matin week-end, 8h57. Merci beaucoup d'être avec nous. D'ailleurs, Karin, c'est l'occasion de les voir. Si vous voulez les voir dans la région, là, c'est ce soir.
1: Oh hein? Oui!
0: Belle banlieue qui a lieu du côté de Farnham. Mm-hmm. Bel événement qui se déroule directement à la microbrasserie là, de Farnham. C'est idéal.
1: Parfait. Effectivement, un beau terrain. Là.
0: Oui, vraiment, c'est très convivial aussi pour toute la famille. Et ce soir, dernière occasion de voir Karin dans la région avant qu'ils continuent leur tournée à travers la province, tournée d'adieu, par contre, je le rappelle. Alors, c'est à ne pas manquer, c'est certain, ce soir. Marianne, nous, on va du côté des infos dans quelques instants.
1: Oui, on va vous parler des autres partis politiques dans Brome-Missisquoi.
0: Mm-hmm, restez là.
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4: Hakim Desnoyers, je vous parle en direct de la place du marché. Et ce sont les folies gourmandes, oui, qui se poursuivent pour une deuxième journée. Qu'est-ce que c'est que les folies gourmandes?
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0: 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Il est 9h01. Bon samedi 26 septembre. À vous, on est là pour les infos M105. Marianne, tu nous parles de d'autres partis qui se présentent dans la région en vue là, de la campagne électorale.
1: Oui, parce que les votes par anticipation commencent demain. Et donc, je vous parle de trois partis d'Embrun-Missisquoi. Le premier, c'est Présence Québec, qui a été fondé en 2020 et se présente comme une formation nationaliste et souverainiste. Et ils veulent faire progresser l'indépendance du Québec, renforcer la protection de la langue française et accroître le contrôle du Québec sur ses institutions et ses politiques publiques. Et comme plusieurs autres, Présence Québec n'est pas représentée à l'Assemblée nationale. Il y a aussi le Parti nul qui invite les électeurs insatisfaits de l'offre politique traditionnelle à exprimer leur mécontentement par le vote. Et donc, le parti se veut avant tout un véhicule de contestation démocratique et affirme représenter les citoyens qui ne se reconnaissent pas dans aucun des partis en liste. La formation ne cherche pas, par contre, pas à être formée au gouvernement, mais veut plutôt se faire valoir l'idée qu'un vote de protestation peut envoyer un message au parti établi. Et le troisième, ça se trouve à être le Parti canadien du Québec qui prône le maintien du Québec au sein du Canada et défend les droits des citoyens, autant anglophones, francophones que allophones. Ils ne sont aussi pas représentés à l'Assemblée nationale. Et selon la plateforme, les thèmes liés à l'unité canadienne, aux libertés individuelles et à l'amélioration des services publics font partie de la plateforme. Il affirme vouloir favoriser une gestion plus efficace des finances publiques tout en protégeant les services à la population. Du côté des États-Unis, Donald Trump a annulé près $1 milliard américains en dépenses approuvées par le Congrès. Les coupes visent surtout des services destinés aux immigrés et des initiatives liées à la diversité. L'administration a soutenu que ces fonds n'étaient plus nécessaires car les passages illégaux à la frontière ont considérablement diminué. Et pour terminer, parlons du Salon du livre de l'Estrie qui a décidé de retirer Télésun Aurélien de son rôle d'invité d'honneur. La 48e édition de l'événement qui s'ouvrira le 17 octobre prochain se déroulera donc sans la présence de l'auteur québécois d'origine haïtienne. Le directeur général du Salon, Olivier Courtois, précise toutefois que cette décision repose sur les allégations de plagiat et non sur l'utilisation de l'intelligence artificielle.
2: C'est vraiment en fait les allégations de plagiat qui vient à l'encontre de nos règles, parce qu'on a des ententes avec nos invités d'honneur et notre président d'honneur. Et donc, là, dans le contexte, là, nous, c'est vraiment par rapport aux allégations de plagiat que le CA, en fait, s'est penché là-dessus. On a lu les enquêtes qui ont été faites, journalistiques qui ont été faites par la presse et Radio-Canada. Puis la décision, c'est vraiment par rapport au plagiat.
1: Et donc, la controverse est sortie cette semaine là, concernant la rédaction de son roman. Et d'ailleurs, il a été retiré du concours de l'Académie Goncourt à cause justement de l'utilisation de l'intelligence artificielle dans la création de son ouvrage. Voilà, pour plus de détails et d'autres nouvelles, rendez-vous au m105.ca.
0: Merci Marianne. Pour le Canadien, ils sont toujours en pré-saison présentement. On va affronter ce soir le sénateur d'Ottawa au Centre Bell. Alors c'est à voir. Pour ce qui est maintenant de Leilani Fernandez, pour la Québécoise, c'est confirmé, direction les finales pour le tournoi de Singapour. Une première dans cette saison-ci. Elle affronte donc demain l'Australienne Talia Gibson. L'heure est toujours à déterminer. Et je termine en parlant de nos bisons pour qui ça commence très bien cette prochaine saison-ci, alors qu'ils ont eu

Une très belle victoire 6-1 contre le district HC de Laval. Pour ce qui est de ce soir, c'est le premier match à la maison. Alors, je pense qu'on va être plusieurs à se rassembler à compter de 20h au centre sportif Léonard Grondin pour aller les encourager. L'équipe affrontera l'équipe des Montagnards. Donc, c'est à suivre pour ce qui est des résultats. On se tiendra au courant dès demain. On a une autre belle journée qui nous attend aujourd'hui. Un maximum de 20 degrés avec du soleil, mais aussi des nuages. Pour ce soir et cette nuit, ça restera généralement nuageux alors qu'on atteindra un minimum de 10 degrés. Donc, ça reste quand même assez doux, là, contrairement aux nuits précédentes. Pour ce qui est de ce matin, mais ça continue d'être 10 degrés dans la région et sur l'ensemble du territoire également.

0: 9h06, prenons le temps de saluer d'ailleurs Maglaine Vallière-Mills qui vient tout juste d'embarquer sur la piste du championnat mondial. On peut suivre ça de cyclisme là à Montréal. On peut suivre ça à la télé, c'est assez impressionnant.
1: C'est à surveiller.
0: Oui, elle est pour défendre son titre de championne, alors c'est à suivre tout au long de la journée. Parlons de notre question du jour. Aujourd'hui, on vous pose la question, quelle est selon vous la chanson de l'année? On a quelques réponses, Marianne.
1: Oui, Sandrina Boucher qui dit « Dis-moi, dis-moi, dis-moi » de Lou Adrian Cassidy.
0: Ouais.
1: Et d'ailleurs, ça fait penser au même titre de la chanson de Mitsou, hein, qui porte le même titre,
0: oui.
1: Mais ce n'est pas la même.
0: Non.
1: Et il y a aussi Marie-Ève Gévry qui dit « C'est chaud » de Mitsou.
0: Ouais, pour moi, ça a été vraiment une belle découverte musicale. Je suis d'une autre génération, peut-être, que d'autres. Et puis pour moi, cette nouvelle version de « C'est chaud plus hot » de Mitsou, ça a été vraiment une très belle découverte pour moi cette année. Je l'aime beaucoup. Continuez de nous répondre d'ici 10 heures. On est ensemble jusqu'à... vous pouvez nous texter soit par la messagerie texte 450-900-0105 ou encore la gang M105 sur Facebook. En musique, là, on a les ex-ambassadors avec Renegades. Merci d'être avec nous ce matin. C'est M105 le matin.
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1: Grande journée de célébration pour Rock Voisine, qui, je le rappelle, aujourd'hui, en ce samedi 26 septembre, sera intronisé parmi le panthéon des auteurs-compositeurs canadiens du côté de Toronto ce soir pour célébrer sa musique qui nous a collectivement, mais aussi culturellement, marqué pour ses quelques décennies de carrière. Il sera donc aux côtés de d'autres artistes qui nous ont marqué comme The Tragically Hip, mais aussi Michel Pagliaro qui se retrouve parmi ce panthéon-là. Alors vraiment, une belle journée là, pour souligner toute sa carrière. Sinon, aujourd'hui, on souligne le 30e anniversaire des Journées de la culture. Ça se poursuit tout au long de la fin de semaine, ce qui veut dire qu'on pourra assister à différentes activités aux quatre coins de la région pour célébrer et rencontrer les artisans et les artistes d'ici. On peut assister, entre autres, à des lancements de balados, à des concerts, à des ateliers créatifs avec des artisans. Vraiment de quoi s'amuser ce week-end. Alors, pour voir tout ce qu'il y a à faire là, dans la région, je vous invite à visiter le site web journeesdelaculture.qc.ca pour avoir tous les détails. Sinon, sur les différentes scènes de la région, aujourd'hui, on peut voir à la Maison de la culture de Waterloo à 20h ce soir l'artiste Laura Nikwe. Elle sera sur scène là, à la Maison de la culture de Waterloo. Sinon, le festival Belle banlieue se poursuit encore une fois à Farnham avec, entre autres, Pelch ce soir, Andréane Amalette, et on clore ça avec Cain qui sera là pour nous présenter un dernier concert dans la région dans le cadre de sa tournée d'adieu. Alors, vraiment, c'est à ne pas manquer. Super convivial comme événement. Je vous invite à rassembler toute la famille et vous y rendre en grand nombre. Pour ce qui est de nous, on poursuit en musique. On sera rejoint par Jay Scott dans quelques instants. Lui qui sera là pour nous chanter sa chanson Woodstock. Restez là.
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0: C'était la Aude avec sa chanson Quelque chose. 9h27, très bon début de journée. Il y en a peut-être parmi vous qui, aujourd'hui, vont se rendre encore une fois au Festival d'automne qui se déroule du côté du Mont Sutton. Je le rappelle, jusqu'au 18 octobre, plusieurs activités sont organisées toutes les fins de semaine, notamment des balades en télésiège, de la tyrolienne, vélo de montagne, des nouveaux sentiers également qui ont été mis en place avec des jeux et de la musique resto. Vraiment de quoi profiter des couleurs automnales. Alors vraiment, c'est à ne pas manquer tout au long de la fin de semaine.
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3: Joaquin Desnoyers, je vous parle en direct de la place du marché, aussi actuellement la 4e édition des Folies Gourmandes. Et aujourd'hui, aujourd'hui, mais aussi le 3 octobre prochain, j'ai la chance d'être avec la directrice générale de commerce et tourisme Grand Bay, Fanny Lisa Breton. Comment ça va?
4: Ça va bien, merci.
3: Excellent. Écoute, on a aujourd'hui, dans le cadre des Folies Gourmandes, des présentations, des ateliers et des gens quand même de grande notoriété qui vont les animer. Du milieu culinaire, peux-tu nous en parler?
4: Ben oui, tout à fait. Aujourd'hui, on a 3 belles conférences prestige avec à 9h30 Pascual Evary, à 11h30 Geneviève Evrel et à 14h Dany Saint-Pierre. Et en plus de ça, on a plus de 40 exposants sur la structure du marché public. Il y a des ateliers pour les enfants, ateliers des petits chefs, des activités. Donc, c'est vraiment une activité familiale qui permet de découvrir en plus tous les transformateurs producteurs de la région. Donc, c'est un rendez-vous à ne pas manquer et le soleil est au rendez-vous!
3: Ben oui, en plus, ça, c'est vraiment... On dirait que c'est toujours, hein, ça a toujours un petit plus. Hein, quand le soleil est là, ça fait toujours plaisir. Donc, c'est vraiment super le fun et super intéressant aussi. Puis, c'est des ateliers qui sont gratuits.
4: Hein, tout est gratuit. Tout à fait. Le site est gratuit. Toutes les activités, les ateliers sont gratuits. Fait que vraiment, on est sur la rue principale cette année. Donc, on invite vraiment les gens à se déplacer. En plus, c'est la journée de la culture. Fait qu'il y a plein d'activités en ville. Fait que c'est temps de venir se promener au centre-ville et découvrir en plus les boutiques, voir les restos. Donc, vraiment, la population, venez nous voir. Il fait beau. Dernière belle journée de l'été. Faut en profiter.
3: Ben, c'est une invitation. On vous attend à la place du marché. Et justement, ben, c'est une invitation de votre radio dans la Haute-Yamaska-Brome. Mais c'est quoi? M105.
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5: Merci beaucoup de vous joindre à nous ce matin dans M105, le matin week-end pour les infos M105. Marianne, on parle de d'autres partis qui se présentent dans la région parce qu'on est à la veille du début du vote par anticipation.
6: Eh bien oui, donc dans Grand Bay, il y a l'équipe économiste qui est un parti fondé en 2012. Et d'ailleurs, il n'a jamais été élu, il n'a jamais fait élire de député à l'Assemblée nationale. Donc ce parti prône une plus grande autonomie du Québec à l'intérieur même du Canada. Et dans le cadre de la campagne électorale 2026, l'équipe autonomiste propose notamment des mesures pour réduire le coût de la vie, s'oppose au projet d'identité numérique du gouvernement québécois et souhaite que le Québec assure lui-même la gestion de ses déchets et matières recyclables. Et le deuxième parti, eh bien, c'est le Parti vert du Québec, qui est une formation qui a été fondée en 2001 et qui place les enjeux environnementaux au cœur de son programme. Et lui non plus n'a jamais fait élire de député. Le parti préconise la lutte contre les changements climatiques, la protection de la biodiversité et le développement d'une économie plus durable. Selon sa plateforme, il propose également des mesures touchant la santé, le logement et le transport collectif et la justice sociale. Du côté du Parti libéral du Québec, Charles Milliard maintient sa confiance envers son candidat Charles Hudon, malgré des révélations sur des comportements jugés inappropriés lorsqu'il dirigeait la sécurité à l'Assemblée nationale. Monsieur Milliard a reconnu être préoccupé par le contenu du rapport, tout en affirmant que le contexte difficile de la pandémie ne pouvait pas justifier le harcèlement et les comportements déplacés de la part de Charles Hudon, pardon. Et le document remis à l'Assemblée en 2022 fait état de comportements déplacés et de harcèlement envers des employées féminines, en plus d'allégations d'intimidation envers certains autres employés. Après ce rapport, Charles Hudon est retourné à la SQ, où il a par la suite obtenu plusieurs promotions. Et malgré les inquiétudes soulevées par M. Milliard, il affirme qu'avec les informations dont il dispose actuellement, M. Hudon demeure le candidat du PLQ dans Vanier-les-Rivières. Et un petit voyage dans le temps vous attend à l'espace culturel Saint-John de Bromont. Une capsule temporelle de 1882 découverte cet été est exposée. Donc, c'est le passionné d'histoire locale David Thériault qui avait découvert dans les archives des indices là, qui laissaient croire à l'existence de cette boîte qui avait été dissimulée dans une pierre angulaire du bâtiment. Et donc, l'exposition est accessible aujourd'hui de 14 à 20 heures et demain de 10 à 16 heures. Et c'est une occasion de découvrir un morceau d'histoire locale. Voilà, pour plus de détails et d'autres nouvelles, rendez-vous au m105.ca.
5: Merci beaucoup, Marianne. On pourra te réentendre pour le prochain bulletin à compter de 10 heures.
6: Oui, à tout à l'heure.
5: Pour ce qui est du sport, la course en ligne de l'élite féminine est officiellement commencée dans le cadre des championnats mondiaux de cyclisme. À surveiller parmi l'équipe canadienne, bien certainement l'athlète Madeleine Vallière-Mills, qui, je rappelle, est cherbourgoise et qui avait remporté en 2025 le titre de championne du monde au Rwanda. Donc, c'est vraiment à suivre au courant de la journée. Sinon, ben, c'est confirmé pour la Québécoise Leila Annie Fernandez, direction la finale pour le tournoi de Singapour, une première pour sa saison. Elle affrontera donc l'Australienne Talia Gibson demain, mais l'heure est toujours à confirmer. On parle également du Canadien de Montréal, qui est toujours en pré-saison. Eh bien, il affrontera ce soir le Sénateur d'Ottawa au Centre Bell. Bien hâte de voir comment ça va se poursuivre. Et pour ce qui est de nos Bisons, bien après avoir eu une solide victoire de 6 à 1 contre le district HC de Laval, ils sont de retour à la maison pour leur toute première fois cette saison-ci. Ce soir, à compter de 20 heures, ils nous attendent donc avec beaucoup d'espoir, j'imagine, au Centre sportif Léonard Grondin pour affronter les Montagnards. Alors, c'est vraiment l'occasion de se rassembler pour aller les encourager en début de saison. Maintenant, en météo, on regarde pour avoir une journée ensoleillée, une journée d'alternance soleil-nuage avec un maximum de 20 degrés. Pour ce soir et cette nuit, 10 degrés avec une soirée plutôt généralement nuageuse. Mais pour le moment, ben, ça continue de se réchauffer tranquillement pas vite. On a maintenant 11 degrés à Granby.

Merci beaucoup de vous joindre à nous dans M105 le matin week-end. Pour ce qui est d'aujourd'hui, bien, on se souhaite une très belle journée en vous. Je offrant peut-être votre chanson de l'année parce que c'est une question qu'on vous posait ce matin sur notre page Facebook. Ballon sonde de Jeff Posé, selon vous, c'est la chanson de l'année ou encore, venant de la part de Sandra M. Desrosiers, Choosing Texas, c'est vraiment son classique. Alors, c'est une chanson que vous pourrez certainement entendre sur nos ondes. D'ailleurs, il y a la liste avec Martin Désilet qui va commencer dans quelques minutes, mais avant, on fait un souvenir, on retourne en arrière avec UB40 avec Red Red Rhyme.

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2: 31e journée de campagne électorale aujourd'hui. Parlons-en. Où sont nos chefs aujourd'hui? Tout d'abord, le chef Charles Milliard du Parti libéral du Québec a commencé sa journée en faisant une annonce en matière de plein air et de tourisme. Vont s'en suivre quelques interventions venant des autres chefs. Tout d'abord, Christine Fréchette qui, elle, tiendra un point de presse un peu plus tard ce matin. Pas de précision sur le sujet encore, mais on sait qu'elle sera du côté de l'Université du Québec en Outaouais. Pour ce qui est d'Éric Duhaime, Parti conservateur du Québec, lui aussi, tiendra un point de presse, faisant notamment le point sur cette 31e journée de campagne. Paul Saint-Pierre Plamondon, lui, abordera le thème de la fraude chez les aînés et en quoi ce thème-là est important pour le Parti québécois. Et pour ce qui est de la porte-parole solidaire Huba Gazal, eh bien, elle se rendra du côté de Sherbrooke aujourd'hui pour tenir un point de presse un petit peu plus tard. Alors, qu'est-ce qu'il y en est en termes de ces annonces? Ça sera à suivre au courant de la journée. Ce qui est important de se rappeler, c'est que c'est demain, 27 septembre, que commencent les votes par anticipation. Donc, demain, 27 septembre, mais aussi lundi, 28 septembre, 3 lieux de vote vous seront mis à votre disposition entre 9h30 et 20h30 si vous avez envie de déjà aller voter. Sinon, ça va aller à la journée d'élection le 5 octobre prochain. Ça peut permettre à ce que vous, si jamais vous êtes dans l'impossibilité de vous y rendre le 5 octobre prochain, simplement d'exercer votre droit de vote, mais peut-être prendre le temps d'aller sur le site web d'Élections Québec aujourd'hui si vous n'êtes pas certain à savoir où vous devez aller voter et surtout dans quelle circonscription. Hein. Je le rappelle, certaines circonscriptions ont été retracées pour cette élection-ci, notamment dans le coin de la municipalité de Saint-Alphonse de Granby, qui fait maintenant partie de la circonscription de Granby. Juste pour certains d'avoir tout en main là, avant d'aller voter, tous les détails sont sur le site d'Élections Québec pour ne rien manquer. Alors, bon vote si jamais vous le faites dès demain. Sinon, on continue de suivre ça au courant de la prochaine semaine. D'ailleurs, ne manquez pas tout au long de la semaine nos journalistes Stéphane Côté et Florence Aquilina qui ont rencontré les candidats de députés dans nos circonscriptions ici. Donc, si vous avez envie d'en connaître un peu plus sur nos candidats, c'est à suivre tout au long de la semaine. Il est présentement presque 9h45. On est ensemble jusqu'à 10h. On sera rejoint par nul autre que Shaggy dans quelques instants dans M105 le matin week-end. On écoute It Wasn't Me.
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0: Ah, je l'aime cette chanson-là, Tovlo avec Stromae, des fleurs pour clore cette matinée ensemble dans M105 le matin week-end. On a tellement d'occasions d'avoir du plaisir tout au long de la fin de semaine dans la région, notamment avec les journées de la culture qui se poursuivent sur l'ensemble de la région, mais aussi les folies gourmandes qui ont lieu notamment sur la rue principale, juste en bas de moi. Là, ça, je regarde ça du côté de la vitre d'ici la station. C'est vraiment fabuleux tout ce qu'on a comme événement tout au long de la journée. Alors, vous aurez quoi vous amuser, c'est certain. Je vous donne un rendez-vous à compter de midi pour qu'on poursuive ensemble notre journée dans les week-ends M105. Mais dans quelques minutes, restez là parce que c'est Martin Desilets qui vous présente les 20 meilleures chansons de la semaine en plus de quelques nouveautés comme celle-ci. Je vous dis à tantôt.
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8: C'est Hakim Desnoyers, je vous parle en direct de la place du marché. Ce sont les Folies Gourmandes qui se poursuivent, deuxième journée, et les gens qui sont au rendez-vous, et ça, on aime ça. En plus, le soleil aussi qui est au rendez-vous, on aime encore plus ça. Et ça se poursuit aujourd'hui. C'est aussi là le samedi prochain, donc ça, c'est super le fun. Et qu'est-ce que c'est que les Folies Gourmandes? Des ateliers culinaires. On a des conférences aussi qui sont entièrement gratuites. Près de 40 producteurs et transformateurs agroalimentaires, mais aussi deux circuits des haltes gourmandes qui vont vous faire découvrir les producteurs d'ici. Évidemment, on adore ça, goûter et découvrir les producteurs d'ici. Et pour avoir tous les détails, c'est simple, vous visitez le lesfoliesgourmandes.com. Donc, on vous attend. Ça.
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4: Ici Marianne Roy et voici les infos M105. Le centre commercial Domaine du Parc à Cowansville vient d'être vendu pour 1,8 million de dollars, pouvait-on lire dans la Voix de l'Est. Le courtier immobilier Philippe Mercier s'en départit environ un an et demi après l'avoir acquis pour 1,2 million, soit une différence de 600 000 dollars entre les deux transactions. Le nouveau propriétaire est une société représentée par l'homme d'affaires Terry Kosciusko, actuellement directeur général de Yorbo Ressources. Philippe Mercier avait plusieurs ambitieux projets pour revitaliser le site, notamment avec des logements, une salle de spectacle et une épicerie de quartier. Toutefois, ces projets ne se sont pas concrétisés. Le responsable des affaires commerciales des États-Unis estime qu'il n'y a pas d'urgence à conclure un accord avec le Canada. Jamieson Greer a déclaré hier que l'administration Trump est satisfaite de la situation actuelle dans ses relations avec nous. Il a toutefois souligné qu'il existait toujours des échanges commerciaux importants entre les deux pays. La guerre commerciale avec les États-Unis s'est intensifiée depuis l'échec des négociations le mois dernier. Et les Folies Gourmandes sont de retour pour une quatrième édition depuis hier jusqu'au 3 octobre prochain. Et cette année, une nouveauté importante s'ajoute à l'événement. Une partie des activités, conférences et animations se déroule directement sur la rue principale. Les Folies Gourmandes s'inscrivent dans un contexte où il est plus important que jamais d'encourager l'achat local et de soutenir les producteurs de la région. Voilà, pour plus de détails et d'autres nouvelles, rendez-vous au m105.ca.
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celle que vous aurez l'occasion de voir comme invitée à la première de Saturday Night Live aux États-Unis ce soir. C'est Cat's Eye qu'on vient d'entendre en projection.

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Lors du plus grand nombre de semaines au sommet du Billboard Hot 100 de Mariah Carey avec All I Want for Christmas Is You. Ça, c'est fait. 23e semaine. On verra. C'est peut-être Mariah Carey qui va la détrôner dans 3 mois. On verra. Mais c'est pas rien. Et d'ailleurs, si vous voulez en apprendre un peu plus

qui est Ella Langley, qui, semble-t-il, est en couple avec un autre chanteur country qui s'appelle Tucker Whitmore. Et les deux, on vous les tourne dans les 4 à 7 New Country, ça ne pas raté. Alex Warren est au numéro 16 avec Fever Dream. J'espère que vous l'aimez, Alex Warren, parce qu'on a sa nouveauté un petit peu plus loin. Puis, on va l'entendre dans les prochaines minutes, parce que c'était lui qui était au sommet à Paris Date l'an dernier avec Ordinary. Puis au numéro 14,

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4: Et ça, Kim Desnoyers, je vous parle en direct de la place du marché, les Folies Gourmandes qui se poursuivent, 4e édition et 2e journée des Folies Gourmandes. Et j'ai avec moi le propriétaire de Domaine Horizon, Marc-Olivier Daunet. Bonjour.
5: Hey, salut, merci de me recevoir.
4: Ben, ça fait plus que plaisir. On a ici des ateliers, des conférences, mais aussi des producteurs, des transformateurs agroalimentaires. Quelle sorte d'exposants est-ce qu'on peut trouver aujourd'hui, en fait, aux Folies Gourmandes?
5: Hey, écoute, là, pour l'épicurien, là, on a du choix. Autant dans tout ce qui est le végétal, là, tous nos amis maraîchers, mais aussi dans les produits de viande. Mais on s'en va dans tous les sens là, au niveau de tout ce qui a trait à la table. Fait que on va avoir aussi un petit peu d'artisanat, mais en même temps, là, on a du saumon, on a tout ce qui est poisson, on a des olives, on a... Hey, écoute, regarde, les gens qui ont faim là, sont à la bonne place. C'est familial, c'est plaisant. Puis en plus de ça, ben écoute, l'ambiance est festive, c'est incroyable.
4: Ah ben, c'est vraiment le fun et ben, si vous avez envie de vivre ça avec nous, ben venez nous rejoindre. Et en fait, première année aussi que la rue principale est fermée en partie, donc on a aussi des kiosques le long de la rue principale, c'est super le fun. Marc-Olivier Daunet, merci infiniment.
5: Ça fait extrêmement plaisir, merci à vous autres.
4: Ben merci beaucoup, on vous attend ici, place du marché, ben ça se passe à Granby bien évidemment. 4e édition des Folies Gourmandes qui se poursuit aujourd'hui, mais aussi on a samedi prochain qu'on a quelques activités. Vous pouvez d'ailleurs aller à lesfoliesgourmandes.com pour avoir tous les détails.
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Une projection dans notre liste F105, c'est Cameron Whitcomb avec Kingdom of Fear, un méga hit en ce moment un peu partout sur la planète. Vous venez de l'entendre en projection juste avant numéro 13.

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7: À Kemdinoyer, je vous parle en direct de la place du marché. En fait, plus précisément, je vous parle de la rue principale parce qu'elle est, une partie est fermée, en fait, pour l'occasion. C'est des folies gourmandes, hein, qui se poursuivent pour cette deuxième journée. Quatrième édition des folies gourmandes. C'est super le fun. Les gens sont au rendez-vous. Le soleil aussi, qui est là. On adore ça. On a, quoi ici aujourd'hui? Des ateliers culinaires, des conférences qui sont gratuites. Et ce qui est le fun aussi, c'est que c'est des chefs et, en fait, des chefs cuisiniers que vous connaissez. On parle entre autres de Danny Saint-Pierre. On parle aussi du chef Pascal Varry, qui depuis 1995 est chef enseignant à l'Institut de tourisme et d'hôtellerie du Québec. Et sachez que, comme je vous dis, l'ensemble des ateliers est gratuit. On a 40 producteurs et transformateurs agroalimentaires aussi.
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3: Ici Marianne Roy et voici les infos M105. Le chef du PLQ, Charles Milliard, maintient sa confiance envers son candidat Charles Hudon, malgré des révélations sur des comportements jugés inappropriés lorsqu'il dirigeait la sécurité à l'Assemblée nationale. Monsieur Milliard a reconnu être préoccupé par le contenu du rapport, tout en affirmant que le contexte difficile de la pandémie ne pouvait pas justifier le harcèlement et les comportements déplacés. Le document remis à l'Assemblée en 2022 fait état de comportements déplacés et de harcèlement envers des employées féminines, en plus d'allégations d'intimidation envers certains employés. Après ce rapport, Charles Hudon est retourné à la Sûreté du Québec, où il a par la suite obtenu plusieurs promotions. Et malgré les inquiétudes soulevées, M. Milliard affirme qu'avec les informations dont il dispose, M. Hudon demeure le candidat du PLQ dans Vanier-les-Rivières. Le Salon du livre de l'Estrie a décidé de retirer Télésun Aurélien de son rôle d'invité d'honneur. La 48e édition de l'événement, qui commence le 17 octobre prochain, se déroulera donc sans la présence de l'auteur. Le directeur général du Salon du livre de l'Estrie, Olivier Courtois, précise que cette décision repose sur les allégations de plagiat et non sur l'utilisation de l'intelligence artificielle. Pendant 3 jours, la population est invitée à découvrir gratuitement ou à très faible coût différentes façons de bouger et de profiter de la nature près de chez elle. C'est donc du 2 au 4 octobre, les journées Proximité plein air seront de retour pour une 2e édition. L'objectif est de favoriser la découverte et l'exploration du plein air auprès des personnes de tous âges et de tous niveaux. Une belle occasion de prendre l'air et de redécouvrir les espaces naturels de la région. Voilà, pour plus de détails et d'autres nouvelles, rendez-vous au m105.ca.
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5: Merci à Marianne. On la retrouve à midi pour le prochain bulletin des infos M105. Émilie sera là ensuite pour les week-ends M105. Je vous attends à 16h pour le 4 à 7 New Country. Mais là, on a notre top 10 à écouter ensemble de notre liste M105. Et au numéro 9, une fille qui s'est dit qu'il n'avait pas assez avec son album The Life of a Showgirl. Elle s'est dit non, on va faire

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3: À Kim Vinoyer, je vous parle en direct de la place du marché. J'ai la chance d'avoir avec moi, oui, conseillère au développement de la ruralité, de l'agroalimentaire à la MRC de la Haute-Yamaska, Karine Filiatro. Comment ça va?
4: Ça va très bien, merci.
3: Super. Et c'est, en fait, on a plusieurs choses aujourd'hui. On a des exposants, des ateliers, des conférences, mais aussi des circuits, des haltes. Parle-nous du réseau des haltes gourmandes.
4: Oui, donc le réseau des haltes gourmandes, c'est un regroupement de 50 producteurs locaux et transformateurs de la Haute-Yamaska. Donc, il y a une diversité de produits locaux. Auprès d'eux, les gens peuvent s'approvisionner local et manger local là, à l'année avec des fruits, des légumes, de la viande, des produits aussi de l'érable et du miel, de l'alcool. Donc, il y a toute une diversité de produits locaux.
3: Bon, on a vraiment une belle variété. Et dis-nous aussi, à quoi les gens peuvent s'attendre de ces... Parce qu'il y a deux circuits, hein, je pense, si je me trompe pas.
4: Exactement. Donc, dans le cadre des Folies gourmandes, il y a 16 entreprises qui ouvrent leurs portes. Les gens sont invités à parcourir là, deux circuits, le circuit vert et le circuit rose. Donc, ça permet de visiter des coins différents là, du territoire. Donc, on peut partir là, voir des entreprises de Roxton Pond, Saint-Joachim-Shefford, du canton de Shefford, de Sainte-Cécile, de Milton, de Grimby. Il y aura des dégustations, des visites, des animations, des rallyes, donc toutes sortes d'activités.
3: Super. Bon, on vous attend, invitation M105.
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10: Hakim Desnoyers, je vous parle en direct de la place du marché. Ce sont les Folies Gourmandes qui se poursuivent aujourd'hui. Deuxième journée de cette quatrième édition des Folies Gourmandes. Et qu'est-ce qui nous attend? Ben, des ateliers culinaires, des conférences éducatives. Donc, on a vraiment plein de belles choses. Et on a aussi des choses pour la famille, donc des ateliers de cuisine. On vous invite à mettre la main à la pâte en famille, préparer des recettes qui sont gourmandes. Et vous pouvez repartir avec la recette pour la recréer à la maison par la suite. Donc, évidemment, c'est super le fun. Et ça peut vraiment être le fun aussi pour la famille. Pourquoi? Parce qu'on a des sculpteurs de ballons aussi, des jeux d'adresse, on a du maquillage sur place, on a près de 40 exposants agroalimentaires de toutes sortes, d'une variété vraiment incomparable. Donc, on vous attend ici à la place du marché pour la...
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3: Bon midi, ici Marianne Roy et voici les infos M105. Bon, à titre de rappel, le vote par anticipation commence demain et se déroule aussi lundi de 9h30 à 20h. Trois lieux de vote regroupant 28 bureaux sont accessibles aux électeurs dans la circonscription de Granby, dont deux à Saint-Alphonse-de-Granby. Le jour du scrutin, soit le 5 octobre, pas moins de 143 bureaux de vote répartis dans 13 lieux seront ouverts de 9h30 à 20h. Les électeurs éligibles à voter recevront également une carte de rappel indiquant l'endroit où ils devront voter pour le 5 octobre. Et faisons un petit tour d'horizon du débat électoral qui s'est déroulé jeudi soir au cégep de Granby qui abordait l'environnement. Le Parti conservateur du Québec ayant décliné l'invitation, les quatre candidats qui ont accepté de se prêter au jeu ont unanimement reconnu que le sujet avait été jusqu'ici éclipsé par d'autres enjeux, notamment par la guerre tarifaire. Et lorsque questionné sur les dossiers environnementaux à prioriser à Granby, trois des quatre candidats ont mentionné la décontamination du site Cresswell et la candidate caquiste Claudine Leroux a plutôt placé l'eau et le transport collectif parmi ses priorités. Et du côté des priorités environnementales plus larges, Méliane Saint-Amand mise d'abord sur la protection des milieux naturels, Claudie Bérubé et Claudine Leroux sur la protection de l'eau et Jean-François Arsenault sur la réduction des gaz à effet de serre. Et si vous ne les connaissez pas, voici deux autres partis politiques qui seront sur votre bulletin électoral dans la circonscription de Granby, soit l'équipe autonomiste qui veut une plus grande autonomie du Québec à l'intérieur du Canada. Ils proposent notamment des mesures pour réduire le coût de la vie, s'opposent au projet d'identité numérique et souhaitent que le Québec assure lui-même une gestion de ses déchets. Le Parti vert du Québec, de son côté, place les enjeux environnementaux au cœur de son programme. Il préconise la lutte contre les changements climatiques, la protection de la biodiversité et le développement d'une économie plus durable. Voilà, pour plus de détails et d'autres nouvelles, rendez-vous au m105.ca.
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3: Salut, salut, on est le samedi 26 septembre aujourd'hui. Je vous souhaite la bienvenue dans les week-ends de M105. Mon nom est Émilie Poulin, ça me fait vraiment un plaisir d'être avec vous aujourd'hui parce que ça bouge une fois de plus dans la région. On va parler au courant de ces quatre prochaines heures des folies gourmandes qui sont officiellement lancées depuis un petit peu plus tôt ce matin et même hier, mais c'est aussi le week-end des Journées de la culture, un petit peu partout à travers la province, mais aussi ici dans la région. Plusieurs sujets à ne pas manquer tout au long de ces quatre prochaines heures, mais aussi de la musique. Ça, j'en ai en réserve pour vous pour les quatre prochaines heures. Dans les quelques prochains instants, tout simplement, Rihanna avec Boundary Play, souvenir de R.E.M. Mais avant ça, l'un des premiers succès de la Britannique, voici Dua Lipa avec One Kiss.

0: Et oui, R.E.M. avec Losing My Religion dans les week-ends de M105. Hey, salutations à ceux et celles qui sont en route vers les Folies Gourmandes. Différentes activités qu'on aura l'occasion de se rejaser tout au long de cette prochaine heure. D'ailleurs, un petit peu plus tôt ce matin, Geneviève Evrel était au rendez-vous pour nous dire tout sur le cornichon. Mais là, dans quelques minutes, on vous invite dans l'univers des jus avec les jus naturels Benz. Ça se passe directement à la place du marché ici à Granby. Il y a des ateliers tout au long de l'après-midi. Alors vraiment, c'est à ne pas manquer si vous avez l'occasion de vous y rendre. Dans quelques instants, on sera rejoint par Benson Boone. Il nous chante « Sorry, I'm here for someone else ».
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0: Tu dis rien avec la gang de Louise Attaque dans les week-ends M105. J'aimerais vous souhaiter une très bonne journée de la culture parce qu'aujourd'hui et demain, une foule d'activités est organisée pour célébrer les artistes, mais aussi les artisans d'ici. Puis ça, ben, c'est sans compter les folies gourmandes qui ont aussi lieu ici sur la place du marché, là, sur la rue principale de la ville de Granby. Ça bouge, je vous l'avais dit un petit peu plus tôt ce matin. D'ailleurs, si vous êtes sur la route, à noter qu'il y a une partie de la principale près de la place du marché qui est fermée simplement pour assurer la sécurité de l'événement. Là, on comprend ça. Alors, simplement à prévoir si jamais vous êtes de passage dans ce coin-là de la ville. Juste avant The Best Day of My Life avec American Authors, on écoute la Britannique qui fait actuellement le tour de la planète avec sa tournée Art of Loving. C'est Olivia Dean.
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0: Eurythmics avec Sweet Dreams dans les week-ends M105. Hey, j'aime ça vous voir marcher tranquillement pas vite, être au rendez-vous pour les Folies Gourmandes. Qu'est-ce qu'il y en est de cet événement-là? On en entend parler depuis un petit peu, depuis tôt ce matin. Eh bien, on va aller rejoindre mon collègue Hakim qui est en direct de la place du marché pour nous en parler. Et après, un succès d'Andy Germer. Restez là.
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10: Et c'est Hakim Desnoyers, je vous parle en direct de la Place du Marché. Ce sont les Folies Gourmandes qui se poursuivent aujourd'hui, deuxième journée, quatrième édition de ce bel événement. On a des ateliers culinaires, on a des conférences, on a toutes sortes de belles choses pour mettre cette édition vraiment qui est haute en saveur au centre, au centre de Granby, parce qu'on est vraiment sur la rue principale présentement. Et sachez que ces ateliers sont entièrement gratuits. 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Tartinade, miel, des légumes, de la viande, du fromage. 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
3: Qu'on est ganté encore une fois avec les belles couleurs automnales, hein? Ben, en plus de la douce température qu'on a aujourd'hui, mais on s'entend qu'on peut pas avoir un meilleur duo que ça pour profiter de l'extérieur. Vous avez certainement entendu parler dans les dernières semaines du festival d'automne qui se déroule présentement au Mossetton. Mais ça se déroule encore une fois aujourd'hui, mais également tous les week-ends jusqu'au 18 octobre. Alors, salutations d'ailleurs à ceux et celles qui sont en direction. Dans quelques minutes, on s'offrira une chanson qui va vous replonger dans de ça il y a une quinzaine d'années. Attention, du groupe Doxa, ça sera là avec Barbra Streisand. Mais avant ça, on continue d'être dans l'esprit festif. Voici Andy Grammer.

0: C'était le groupe Daxos avec leur chanson Barbara Streisand, chanson sortie dans les débuts des années 2010. Je pense qu'il y en a pour qui ça faisait un petit bout qu'ils n'avaient pas entendu cette chanson-là. Eh bien, on se l'offre dans les week-ends de M105. Pour en profiter des belles couleurs qu'on a présentement à l'extérieur, il faut se donner rendez-vous au Festival d'automne du Mont-Sutton qui se déroule et de ça jusqu'au 18 octobre. Et pour les amateurs de sensations fortes, je vous invite à fermer les yeux et vous imaginer la scène pittoresque qu'est de descendre à travers la tyrolienne géante en plein dans la flambée des couleurs. Puis je sais pas si vous le saviez, mais cette tyrolienne-là, c'est en fait la plus inclinée au Canada. Donc comme on dit, ça y va vraiment au toss. Et c'est vraiment un rendez-vous à ne pas manquer, mais pour ceux et celles qui sont peut-être moins amateurs de sensations fortes, il y a quand même une panoplie d'activités vraiment pour tous les goûts, randonnée, resto, musique. Je vous invite à aller voir montsutton.com pour avoir tous les détails de la programmation des prochaines fins de semaine. Au retour, Cash Cash et Taylor Dane sera là avec Tell It To My Heart. Ça s'en vient tout de suite après Keen, Somewhere Only We Know.
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Gin Blossoms avec Follow You Down en poursuivant avec vos chansons préférées. J'aimerais d'ailleurs saluer Claudia Lacroix, elle qui m'a écrit via la messagerie texte 450-900-0105. Elle rêvait d'entendre Aïe de Salbarbe. Eh bien, la voici, ma chère, juste pour toi dans les week-ends M105.

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0: Simple Minds avec Don't You Forget About Me dans les week-ends de M105. Chanson qui, on le sait, a marqué toute une génération hein, en étant la trame sonore du film Breakfast Club, qui, on peut dire, fait vraiment partie de notre culture. Eh bien, aujourd'hui, plus à l'échelle provinciale, c'est d'ailleurs ce qu'on fait, ce qu'on ressent aussi avec les Journées de la culture. Qu'est-ce qu'il y en est de cet événement-là? Ben, on s'en reparle dans quelques minutes, toujours dans les week-ends M105.
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3: 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Deuxième journée de la culture aujourd'hui. Ça se ressent vraiment dans l'ensemble de la région. Il y en a qui vont en profiter pour aller voir des spectacles. Il y a aussi différents ateliers avec des artisans d'ici qui sont organisés un peu partout. Et même ce soir, j'aimerais saluer d'ailleurs ma collègue Mélissa Dion-Deslandes qui lance la saison 2 de son balado Artiste Inc. qui vous invite au Centre Notre-Dame pour y assister. Je vous salue vraiment à tous ceux et celles, les artistes, les artisans qui prennent part de cette belle journée-là. Vous voulez savoir ce qui se passe près de chez vous? Journée de la culture. .qc.ca pour ne rien manquer. On a vraiment une très bonne nouvelle également pour Gabrielle Fredette. 5 nominations à la disque, ça s'en vient, dont 3 pour son projet solo. Eh bien, on l'entendra d'ailleurs avec son tout premier succès, Tant qu'on est toi et moi, dans quelques minutes. Mais avant, on poursuit les week-ends M105 avec Tom Cochrane.

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0: C'était Roar avec Katy Perry en son vidéoclip quand ça l'avait sorti. Ça m'avait beaucoup marqué de cette chanson-là. Elle qui se retrouvait au cœur de la jungle à apprendre à cohabiter avec les animaux. Plus que jamais, c'est important de mettre l'avant des façons de cohabiter éthiquement avec la nature. Ben, c'est d'ailleurs ce qui était au cœur du débat qui s'est tenu cette semaine avec les 5 députés qui se présentent aux prochaines élections provinciales dans la circonscription de Granby. Si vous aimeriez savoir d'ailleurs ce qui s'est dit, je vous invite à aller voir la superbe vidéo que ma collègue et journaliste Florence Aquilina a fait sur notre page TikTok. Elle résume vraiment tout ce qui s'est dit sur l'environnement, les idées, les missions qui ont été mises sur place par les députés. Et un très beau résumé là, qui peut certainement nous éclairer sur les idées des députés. D'ailleurs, alors qu'on amorce la dernière semaine de campagne à l'échelle provinciale, ben, je vous invite à nous suivre sur nos plateformes TikTok et Facebook parce qu'on va vous offrir du contenu là, qu'on continue au courant de la semaine venant de notre service de nouvelles. Allons retrouver Shawn Mendes dans un instant. Il sera là avec Summer of Love.
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0: Bouge ton ping, chanson de Clean Friends. Hey, demain, hein, 27 septembre, je vous rappelle que c'est la première journée des votes par anticipation. On va pouvoir le faire aussi le 28 septembre, qui se trouve à être ce lundi. Je vous le dis parce qu'il y en a parmi nous qui ne seront peut-être pas disponibles pour se rendre aux urnes le 5 octobre prochain ou qui aimeraient tout simplement déjà voter. C'est possible. Ça se passe d'ailleurs à ces deux dates-là, de 9h30 jusqu'à 20h, à trois lieux de vote différents. Tous les détails sur les adresses de bureaux de vote ou encore juste pour simplement s'assurer du nom de votre circonscription, je vous invite à visiter le site web d'Élections Québec. Exerçons notre droit de vote hein, pour cette élection-ci. C'est important, comme à chaque fois. Alors, je trouve ça toujours important de vous mentionner les dates à retenir comme celle-ci. Merci beaucoup de vous être joints à nous cet après-midi à M105. Seulement dans les prochaines minutes, on aura Camaro, Alex Warren, mais aussi voici Sonic avec It Feels So Good.
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On l'a reconnu, c'était Everybody Wants to Rule the World de Tears for Fears dans les week-ends de M105. Quel souvenir de 1985. Hey, on est à quelques heures d'un match bien important pour nos Bisons de Granby. Salutations à toute l'équipe qui ce soir va jouer le premier match de la saison à domicile. Hier, c'était une solide victoire de l'équipe. Alors, va-t-on connaître une autre saison de feu? Eh bien, pour ça, je pense que ça prend des encouragements. Hein? Donc, c'est un rendez-vous dès 20h ce soir au Centre sportif Léonard Grondin. On vous y attend en grand nombre. On se retrouve donc dans quelques minutes avec une dernière heure des week-ends M105 et on sera retrouvés de Shaggy. Restez

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3: 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King Melrose et Zach Chico. Un peu de

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3: Alors, il nous reste encore une heure pour profiter des plaisirs gastronomiques des Folies Gourmandes. Ça se passe ça encore à la place du marché. Mais ne vous inquiétez pas, si vous n'avez pas eu l'occasion aujourd'hui, bien, il y a d'autres activités qui sont prévues samedi prochain, là, donc le 3 octobre. Donc, peut-être prendre le temps de mettre un petit X au calendrier et d'aller consulter tous les détails au foliegourmande.com. Dernière heure des week-ends M105. Ça me fait vraiment un plaisir d'être là. Mon nom est Émilie Poulin. Et pour cette dernière heure, on entendra entre autres Stromae, la toute nouvelle de Miley Cyrus aussi. Cher sera de passage. Mais avant, voici une collaboration de Kangara et de Shaggy. Ça s'appelle Banana.

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0: Hey, Just Might avec Bruno Mars dans les week-ends de M105. Bon, là, ceux qui sont sur la route, vous êtes rendus avec combien d'étampes sur votre carte? Non, mais je vous dis ça parce que dans le cadre des Folies Gourmandes, on avait organisé un genre de petit jeu quand vous parcourez l'un des deux circuits gourmands des Folies Gourmandes. Eh bien, vous pouvez faire étamper votre carte chez 5 producteurs. Et puis ça, quand vous avez votre carte étampée, ben ça vous permet de courir la chance de gagner un prix. C'est vraiment une belle façon, je trouve, de vous apporter à découvrir les quelques arrêt des Haltes Gourmandes, mais aussi profiter de cet événement-là qui, je le rappelle, avait lieu hier et aujourd'hui, mais aussi le 3 octobre prochain. Donc, foliegourmande.com pour avoir tous les détails, si jamais ça vous dit. On est ensemble encore pour quelques minutes. On a Willy William qui s'en vient, mais avant, c'est Cher avec Believe.
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0: Ludovic Bourgeois avec « Que sera ma vie? » La question que je me pose plutôt aujourd'hui, c'est « Que sera ma vie avec une toute nouvelle garde-robe? » Pourquoi je vous dis ça? 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

Et c'est sur Under Pressure avec Queen et David Bowie qu'on termine ces Weekend M105. Là, c'était l'édition de ce samedi 26 septembre, mais dès demain, on aura l'occasion de se retrouver. Pour ce qui est de la prochaine heure, on continue encore dans la bonne musique. Dans un instant, c'est le 4 à 7 New Country de ce soir en compagnie de Martin Désilet qui va commencer. Et pour moi-même, Émilie Poulin, ben, j'aurai l'occasion de vous retrouver un peu plus tard cette semaine, donc ce mardi, dans M105 au travail, cette fois-ci en après-midi. Donc, dès 13h, j'ai bien hâte de vous y retrouver. Donc, je vous souhaite de passer une très belle fin de semaine et à très bientôt. Bye bye!

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1: Ici Marianne Roy et voici les infos M105. À 9 jours du scrutin, les chefs des principaux partis ont poursuivi leur campagne électorale sur différents enjeux aujourd'hui. La chef caquiste Christine Fréchette a promis de déposer une nouvelle constitution québécoise afin de protéger le français et la laïcité. Le chef libéral Charles Milliard a proposé de rendre gratuits les 23 parcs nationaux de la CEPAC pour les Québécois et les Canadiens afin de stimuler le tourisme régional. La porte-parole Ruba Gazal de Québec solidaire a poursuivi sa campagne à Sherbrooke avec une annonce portant sur l'habitation. De son côté, le chef péquiste Paul Saint-Pierre Plamondon a présenté des mesures pour lutter contre la fraude envers les aînés, notamment par un renforcement des ressources policières. Et le chef conservateur Éric Duhaime a annoncé son intention d'assouplir certaines règles encadrant les services de garde et de bonifier l'aide aux familles sans place en garderie. Et à Cowansville, le centre commercial Domaine du Parc vient d'être vendu pour 1,8 million de dollars, pouvait-on lire dans la Voix de l'Est. Le courtier immobilier Philippe Mercier s'en est parti environ un an et demi après l'avoir acquis pour 1,2 million, soit une différence de 600 000 entre les deux transactions. Le nouveau propriétaire est une société représentée par l'homme d'affaires Terry Kosciusko, actuellement directeur général de Yorbo Ressources. Philippe Mercier avait plusieurs ambitieux projets pour revitaliser le site, notamment avec des logements, une salle de spectacle et une épicerie de quartier. Mais malheureusement, les projets ne se sont toutefois pas concrétisés. Voilà, pour plus de détails et d'autres nouvelles, rendez-vous au m105.ca.
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qui s'installe pour les trois prochaines heures avec encore une fois de l'excellente musique country. Dans la première heure, on aura du Kane Brown tantôt. On va avoir aussi la musique locale avec Melissa Ouimet, Carrie Underwood, Sam Hunt, Laurence Saint-Martin. Rainy Wilson sera là aussi et dans la première séquence musicale. Cole Witzel avec une de ses plus récentes, ça s'appelle Hurts Like You. Riley Green, sa nouveauté, Think As You Drunk. Sacha, la chanteuse canadienne. Et pour partir ça, ben on remonte à l'année passée avec la chanson de Josh Ross. Il est canadien, il s'est allié à Akon pour Drunk Right Now. On écoute ça maintenant dans notre 4 à 7 New Country.

0: Ça fait partie des nouvelles chansons qu'on vous tourne ici dans le 4 à 7 New Country. On vient d'entendre la formation High Valley avec Fools à M105. Si vous trippez sur la musique New Country, puis vous dites, il me semble que c'est pas assez, 3 heures. 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Nous, on poursuit. Laurence Saint-Martin s'en vient. Arpin et Lépine. Et la nouvelle de Lainey Wilson. Phone, keys, wallet.
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2: Passez à table si vous êtes en train de prendre l'apéro, des petites bouchées ou peu importe. Je vous salue, je vous souhaite de passer un excellent repas. Bon appétit, un gros cheers. Moi, je m'occupe de l'ambiance avec la meilleure musique dans les prochaines minutes. Il y a un nouveau couple dans la musique country. Ah, j'ai découvert ça cette semaine alors qu'on parlait d'Ella Langley, qui a battu le record de Mariah Carey pour le plus grand nombre de semaines consécutives ou la semaine passée au sommet du Billboard Hot 100 avec Choose in Texas. Elle s'en vient d'ailleurs, cette chanson-là, Choose in Texas, dans les prochaines minutes. Et son amoureux s'appelle Tucker Wetmore. Et lui aussi, il sera là tantôt avec sa chanson Brunette dans l'air. On aura du Chris Stapleton, du Luke Combs aussi, Post Malone avec Morgan Wallen, Florida Georgia Line, Dallas Smith. Pour partir ça, un gars de l'Ouest canadien qui a eu énormément de fun à venir nous voir, il s'appelle Cameron Whitcomb. Voici Kingdom of Fear.

0: La Québécoise 2D à M105 avec Got Me Good dans notre 4 à 7 New Country. Je suis tellement hâte de vous tourner prochaine tune. Il y a des gros noms, là. Chris Stapleton, Look Combs avec Sleepless in a Hotel Room, Jay Kutcher ou Jérôme Couture, si vous préférez. Et un groupe qui s'en vient nous voir le 16 octobre prochain à la Maison de la Culture de Waterloo. Il s'appelle les Gars du Nord. En plus récente, je m'en vais par là.
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3: Notre dernière heure de nos 4 à 7 New Country pour ce samedi, mais sachez que je vous attends demain à compter de 16h hein, pour un autre 4 à 7 New Country. Encore 3h demain. Ça va rater avant de s'en aller. Là, s'en mettre plein les oreilles. Dans les prochaines minutes, Taylor Swift avec I Knew It, I Knew You, ça s'en vient. Il y aura Max McNown, il y aura Sam Hunt, Jason Aldean, Jelly Roll, Shabozy, Al King, Miranda Lambert, Luke Bryan, Jordan Davies. Tout ça est dans les cartons. Les 10 sont prêts. Les tunes s'en viennent. On part ça avec la nouvelle de Dasha. Ça s'appelle Mimo. Vous écoutez ça dans notre 4 à 7 New Country à 105.

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0: La plus récente de Jelly Roll à M105, ça s'appelle Hands Up. Vous venez d'entendre ça dans notre 4 à 7 New Country à la radio qui vous gâte encore une fois, alors qu'on a 3 fois 1000 $ à vous remettre pour refaire votre garde-robe chez Mudshock et KRMB. Ça commence demain. Vous allez repérer le signal sonore sur nos ondes entre 9h et 17h. Vous notez l'heure, bien sûr, dans notre section concours du M105.ca. Et vous pourriez devenir finaliste dans M105 le matin vers 8h. Et c'est le même principe que la chanson payante. Vous avez 30 minutes pour nous rappeler si on nomme votre nom. Vous devenez finaliste et le tirage de vendredi de 1000 $ chez Mudshock. Alors, allez vous inscrire, bien sûr, dans notre section concours de 905.ca. Sur les aguets, on commence ça demain. Samantha, Chloé Leclerc, Jason Aldean et Megan Lebel. Après ça, c'est...
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0: Celui qui est venu faire son tour à la boutique équestre Pépé cet été dans le cadre du Festival international de la chanson de Granby, c'est Doug Saint-Louis pour fermer la marche avec sa plus récente « Je veux décamper ». Ça finit bien l'affaire. On se retrouve demain 16h pour un autre 4 à 7 New Country. On a un Martin Desilets, ça a été un plaisir. On se dit à demain. Bye bye.
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